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2: Bonjour et bienvenue dans cette nouvelle émission des lettres et racines hébraïques. Aujourd'hui, nous allons revisiter un personnage de l'Ancien Testament au temps du roi Saül, premier roi d'Israël, et ce personnage est celui qui va le succéder, le roi David. Faisons un résumé de l'épisode précédent. Saül, premier roi d'Israël, fut un mauvais roi. Et Dieu le rejeta. À sa place, il ordonna à Samuel, son prophète, d'oindre un jeune berger de Bethléem, de la famille d'Isaïe, David. À ce moment-là, David sera saisi par l'Esprit de l'Éternel, et d'un autre côté, l'Esprit de Dieu se retirera de Saül. Celui-ci sera alors hanté régulièrement par un mauvais esprit. David, jeune berger, est aussi un musicien, il joue de la harpe, et il est connu pour son talent de musicien, et à cet effet, il se fera connaître au roi en jouant de la harpe, car il arrive à calmer Saül lors de ses moments de crise. Il passera donc du temps à la cour du roi. Il sera comme un écuyer. Puis vint une guerre lancée par les Philistins, et l'armée d'Israël se trouve confrontée à Goliath, le géant philistin. David va se proposer pour combattre Goliath et pour le vaincre. Et cela avec une fronde et une pierre tirées de sa gibecière. Le géant est vaincu par un David aux apparences juvéniles et fragiles, mais ayant comme appui et secours le Dieu d'Israël. Il confesse sa victoire, et il confesse que cette victoire sera celle du Dieu vivant, le Dieu d'Israël. Goliath, le géant philistin, sera terrassé. Goliath, je le rappelle, c'est un guimel, lamed, yod et tav, et cela signifie l'exilé. Goliath est un philistin. Philistin, ce mot signifie l'immigrant, l'étranger. Philistim. Alors que David, dalet, vav, dalet, signifie le bien-aimé. Ainsi, le géant Goliath nous parle à un certain niveau de l'exil, de l'homme en situation d'exil séparé de Dieu. David, lui, le bien-aimé, comme l'indique son nom, est l'image du fils bien-aimé du Père, qui affronte le prince de cet exil, c'est-à-dire Satan, pour libérer l'homme et le ramener vers la maison du Père. Aujourd'hui, nous allons voir, après cette victoire sur Goliath, la suite de ce personnage David, qui va devenir populaire. Il a vaincu le géant Goliath qui terrorisait l'armée d'Israël. Il devient populaire et cette popularité va susciter la jalousie de la part de Saül, qui va alors devenir l'ennemi de David. Ce sera donc un David à présent fugitif. Saül comprend qu'effectivement, le transfert annoncé par le prophète Samuel de sa royauté vers quelqu'un de meilleur, se trouve représenté par David. Et alors il va tenter de s'y opposer, mais la popularité de David va continuer à croître au sein du peuple d'Israël, et Saül va donc tenter à plusieurs reprises de tuer David. Faisons un rappel sur ce premier roi Saül. Les Hébreux demande un roi, comme les autres peuples environnants. Le peuple demande un roi, car quelque part, il a rejeté Dieu et la gouvernance de Dieu qui se faisait par l'intermédiaire des juges. Ils demandent Sha'al, alors Dieu leur donne Saül, Sha'ul. Il y a là une correspondance entre la demande et la réponse. Sha'al, c'est un Shin Aleph Lamed. Sha'ul, qui est le nom de Saül, c'est un Shin Aleph Vav Lamed. Même racine que demander, mais aussi ce nom peut se prononcer She'ol, qui signifie le séjour des morts. Voilà, ils obtiennent Saül, Dieu s'efface devant cette demande, mais prévient de l'aspect mortifère que cette situation va générer. Saül va persécuter David, l'élu de Dieu, et ne se repentira jamais sincèrement. Il y a, d'un autre côté, Jésus, fils de David, qui lui aussi va avoir un Saül qui va le persécuter. Ce sera Saul de Tarse, le persécuteur des chrétiens, celui qui recevra la révélation de Jésus qui lui dira « Pourquoi me persécutes-tu ?» Saul de Tarse, contrairement à Saül, lui sera touché par la révélation du Christ ressuscité sur le chemin de Damas, et il se repentira. C'est une cohérence merveilleuse que l'on retrouve dans la Bible. Saül qui persécute David mais qui ne se repent pas, et Saul de Tarse qui persécute Jésus, fils de David, et qui lui va se repentir, car Christ a vaincu l'enfer. David, lui, est persécuté, il s'enfuit loin de Saül. Il devient un héros, mais un héros fugitif. Il va mettre ses parents à l'abri en territoire de Moab. Rappelons que dans ses ascendants, il y a Ruth la Moabite. Et ayant mis ses parents à l'abri, David va demeurer dans une caverne. On le retrouve dans le chapitre 22 de Samuel. Il va se joindre à lui un ramassis de désœuvrés, de quelques centaines d'hommes, puis aussi de quelques soutiens religieux. Il va constituer une troupe armée pour affronter les Philistins, alors que Saül, de son côté, combat aussi les Philistins, tout en cherchant à faire périr David. Finalement, il va le chercher dans le désert d'En-Gedi. En-Gedi qui signifie « la source du chevreau ». David eut la possibilité de tuer le roi dans la caverne, mais David va épargner sa vie. Plus tard, dans le désert de Ziph, Saül se remit aussi à poursuivre David. Ce dernier révéla à nouveau sa magnanimité en ne tuant pas le roi endormi. Il se borna à emporter sa lance et sa cruche d'eau. On voit que David a la possibilité de tuer son persécuteur, mais il l'épargne car il voit encore en lui celui qui avait été choisi par Dieu. Plus tard, Saül va trouver la mort lors d'une bataille. Il avait au préalable consulté une magicienne pour parler à un mort. Il voulait ainsi parler au décédé prophète Samuel. Les Philistins livrèrent une bataille sur la montagne de Gilboa. Ils tuèrent les fils de Saül et le blessèrent lui. Il se donna la mort lui-même, Saül, plutôt que d'être exécuté par un ennemi. Au chapitre 31, il est écrit « Les Philistins poursuivirent Saül et ses fils et tuèrent Jonathan, Abinadab et Malchishua, fils de Saül. » L'effort du combat porta sur Saül, les archers l'atteignirent, le blessèrent grièvement. Saül dit alors à celui qui portait ses armes, « Tire ton épée et transperce-moi, de peur que ces incirconcis ne viennent me percer et me faire subir leur outrage. » Celui qui portait ses armes ne voulut pas, car il était saisi de crainte. Saül prit son épée et se jeta dessus. C'est ainsi que Saül donna fin à sa vie. L'épée s'est retournée contre lui.

Voilà donc que Saül est mort. La tribu de Juda va alors choisir David pour roi. David vient de la tribu de Juda. Il était de Bethléem, qui se trouve dans le territoire de Juda. 2 Samuel, chapitre 2, verset 1. Les hommes de Juda vinrent, ils oignirent David pour roi sur la maison de Juda. Ils oignirent Veyimcheru. Veyimcheru, ça veut dire ils lui donnèrent l'onction. L'huile est un symbole de l'onction officielle de l'esprit pour le service. Les prophètes et les rois étaient installés dans leurs fonctions par une cérémonie d'onction d'huile. David avait déjà reçu l'onction par le prophète Samuel, mais il n'était pas encore roi. Voilà maintenant qu'il est intronisé comme roi de la tribu de Juda, et donc il reçoit à ce moment-là aussi l'onction pour le service royal. La racine du verbe « oindre » Memshinhet, qui donnera le mot « Messie » « Machiar ». Machar, oindre, Machiar, le Messie, celui qui a l'onction. Machiar, le Messie, peut se lire ainsi, celui qui renverse, même Shin, la barrière, Ret, pour amener la vie, Ret, Yod. Celui qui a la capacité de renverser la barrière qui nous sépare de Dieu pour nous amener à la vie. Il est loin par l'onction pour être roi. Le roi, c'est Meler. Il sera pour roi Meler de la maison de Juda, Beth Yehuda. Il va régner 7 ans et demi à Hébron comme roi de Juda. Hébron est une ville dans le territoire de Juda qui est au sud d'Israël. Hébron en hébreu, Ret, Beth, Resh, Vav et Nun. Hébron signifie la communion. Il y a dans cette racine du mot Hébron un Ret et un Beth qui signifie le saint maternel, qui nous parle d'intimité, qui nous parle de communion, de nourriture. Le Ret, Beth, Beth, Ravav signifie chérir. Il y a donc dans cette dimension du Ret et du Beth que l'on retrouve dans Hébron le sens de l'intimité, de la communion et aussi de la nourriture, du saint nourricier. Il fut sacré roi ensuite de tout Israël, c'est-à-dire de toutes les tribus, du nord jusqu'au sud. Il est écrit dans 2 Samuel 5, « Toutes les tribus d'Israël vinrent auprès de David à Hébron. L'Éternel t'a dit, « Tu pèteras mon peuple d'Israël et tu seras le chef d'Israël. » Ainsi tous les anciens d'Israël vinrent auprès du roi à Hébron. Ils oignirent David pour roi sur Israël. Voilà maintenant que David reçoit encore l'onction royale, mais cette fois-ci sur la totalité des tribus d'Israël. Le berger des brebis de son père devient le berger des enfants d'Israël. David a 30 ans quand il devient roi. Il régnera 40 ans, 7 ans et demi sur Juda, puis 33 ans sur tout Israël. Puis il fit de Jérusalem sa capitale. Jérusalem était restée sous le contrôle des Jébusiens depuis l'époque de Josué. Elle était considérée comme neutre. C'est une ville frontière entre le sud et les tribus du nord. On voit la sagesse de David qui, pour fédérer toutes les tribus d'Israël, choisit Jérusalem qui est au milieu entre le nord et le sud. Il va s'emparer de cette forteresse jébusienne supposée invincible. Chapitre 5 de 2 Samuel, versets 6 à 7. Le roi, David, marcha avec ses gens sur Jérusalem contre les Jébusiens habitants du pays. Ils dirent à David, « Tu n'entreras point ici, car les aveugles même et les boiteux te repousseront. » Ce qui voulait dire, David n'entrera jamais ici. Mais David s'empara de la forteresse de Sion. C'est la cité de David. Jérusalem devient la capitale. Yerushalayim, dont le sens est profond. Il nous parle du fondement, Yod Resh, de la paix, Shalom.
Dans Yerushalayim, le shalom est au pluriel. Cela nous parle de l'union de Jérusalem terrestre avec la Jérusalem céleste qui doivent, à la fin des temps, se réunir. Jérusalem sera le fondement de la vraie paix par le prince de la paix. Pas une paix humaine, pas une paix de compromis, mais une paix qui vient du ciel. Quand le royaume sera plus affermi, après ces nombreuses guerres, David va s'occuper de la question spirituelle. Depuis 100 longues années, l'arche de l'Alliance était séparée du tabernacle. David va ramener l'arche de l'Alliance au milieu des fêtes, des sacrifices et des actions de grâce. Il va la placer à l'intérieur d'une tente qu'il avait dressée dans la cité de David et projeta la construction qui sera le temple de Salomon, car lui-même ne pourra pas accomplir cette tâche. Le chapitre 6 de 2 Samuel relate le transport de l'arche de l'Alliance sur la sainte colline de Sion. Il est écrit « David, avec tout le peuple qui était auprès de lui, se mit en marche depuis Baalé, Juda, pour faire monter de là l'arche de Dieu, devant laquelle est invoqué le nom de l'Éternel des armées, qui réside entre les chérubins au-dessus de l'arche. Ils mirent sur un char neuf l'arche de Dieu et l'emportèrent de la maison d'Abinadab sur la colline. Uzza et Achjo, fils d'Abinadab, conduisaient le char neuf. David et toute la maison d'Israël jouaient devant l'Éternel de toutes sortes d'instruments de bois de cyprès, des harpes, des luttes, des tambourins, des sistres et des cymbales. Mais Uzza toucha l'arche lors du

0: Sion, lieu qui attire la Sainte Colombe, c'est-à-dire le ministère royal du Saint-Esprit. David dansait de toute sa force, il est écrit, versets 15 et 16. David et toute la maison d'Israël firent monter l'arche avec des cris de joie au son des trompettes. Comme l'arche de l'Éternel entrait dans la cité de David, Michal, la fille de Saül, regardait par la fenêtre et voyant le roi David sauter et danser devant l'Éternel, elle le méprisa dans son cœur. Plus loin dans le texte, il est écrit qu'elle s'adressa à David et elle dit « Quel honneur aujourd'hui pour le roi d'Israël de s'être découvert aux yeux des servantes de ses serviteurs comme se découvrirait un homme de rien. » David répondit à Michal « C'est devant l'Éternel qui m'a choisi de préférence à ton père et à toute sa maison pour m'établir chef sur le peuple de l'Éternel, sur Israël. C'est devant l'Éternel que j'ai dansé. Or Michal, fille de Saül, n'eut point d'enfant jusqu'au jour de sa mort. » La louange manifestée avec des chants, des danses, des cris de joie est une expression qui glorifie Dieu. Dès l'instant où cela est offert à Dieu, seul digne de louange. La racine célébrée, louée, qui donne Yehuda, peut se lire par la porte de Dieu. Dalet, porte, Yahvé, Dieu. La louange est ainsi comme une porte qui ouvre et amène la présence de Dieu au milieu de son peuple. L'émission se termine. Que le Seigneur vous bénisse richement et à une prochaine fois.
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4: Comme chaque fin d'année en ce mois de décembre, l'élection de Miss France a lieu en direct à la télévision. Certains ne rateraient l'émission pour rien au monde, d'autres trouvent ça totalement anachronique, voire même un peu kitsch. Avec les petits bouts de choux, nous ne sommes pas là pour lancer le débat, mais pour essayer de revenir à la source. À quoi ça sert une Miss France?
5: Alors, Miss France, c'est quelqu'un, c'est un bonhomme, qui représente le président de la République.
6: Miss France, ça sert à commander les autres Miss.
7: Miss France, c'est quelqu'un de belle, mais moi je l'aime pas.
8: Miss France, c'est une personne en fait, parce qu'ils font des défilés et les personnes qui vont participer, c'est des gens qui s'inscrivent et donc. C'est la plus belle d'entre eux.
4: Miss France est le rêve de princesse qui subsiste encore tout de même un peu. Les Miss, c'est sympa, mais en ce moment, les enfants préfèrent parler d'un gros bonhomme barbu habillé en rouge, le Père Noël. Lors de notre prochain rendez-vous, nous essaierons de savoir où il habite.
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1: Salut, c'est Marjando sur FM Évangile 66. Bienvenue à Un chant des générations, l'émission qui te parle de la chanson chantée de génération en génération. Dans Un chant des générations, je présente un hymne chanté par nos prédécesseurs et repris par des artistes du moment à l'identique ou avec un nouvel arrangement musical. Aujourd'hui, pour toi, j'ai sélectionné le cantique « Tel que je suis » ou encore « Just as I am » en anglais. J'ai choisi la version de Dan Luyten. « Just as I am » ou « Tel que je suis » a été écrit par Charlotte Elliott en 1822. Elle est née le 18 mars 1789 en Angleterre. Charlotte Elliott a eu une enfance heureuse ainsi qu'une belle jeunesse.

Charlotte Elliott était douée comme portraitiste. Elle était également auteure de vers humoristiques avec une grande notoriété. Mais à 32 ans, Charlotte Elliott devient handicapée. Son infirmité l'avait endurcie. Elle avait perdu sa notoriété et des amitiés. L'histoire nous apprend que le 9 mai 1822, Charlotte Elliott a reçu la visite d'un pasteur suisse du nom de César Malan. Ce dernier venait lui apporter son aide. Durant cette visite, Charlotte Elliott est rentrée dans une grande colère, en rouspétant contre sa famille, contre Dieu.

0: Le pasteur César Malan s'est entretenu en aparté avec Charlotte Elliott en lui indiquant que si elle voulait posséder la paix et la joie qu'elle constatait chez lui en tant que chrétien, elle devait se donner à Dieu, telle qu'elle est, avec ses luttes et ses craintes, ses haines et ses amours, son orgueil et sa honte.
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0: Suite à cette rencontre, Charlotte Elliott a composé le chant « Just as I am » ou encore « Tell

revenons à Dan Luiten qui nous propose cette version du chant « Tel que je suis ». Dan Luiten est auteur, compositeur, interprète, conducteur de louanges. Il est né dans une famille chrétienne dans le nord de la France, à Dunkerque.

baigner dans la musique. En 2001, Dan Newton épouse Alice et tous les deux s'installent au Canada. Ils suivent des cours à l'école biblique de Montréal. Après 4 années d'études théologiques, Dan Newton commence à travailler à l'église

Britten et Alice produisent leur premier album « Pour qui tu es ». En 2009, Dan Mitten sort son deuxième album « Plus de toi », un album live enregistré à l'église Nouvelle Vie. Il est par ailleurs le directeur d'une nouvelle formation au sein de l'Institut de théologie pour la francophonie.

En 2010, Dan Mutten et Alice reviennent en France et s'installent à Bordeaux pour œuvrer à l'église Momentum. Ils ont continué à produire des albums de louanges. En 2011, ils sortent « Seul ta grâce ». En 2014, ils enregistrent l'album nommé « Acoustique » dans la cathédrale de Metz. L'album majestueux, lui, est enregistré en 2015 en live à l'église Momentum. Tel que je suis, figure dans cet album majestueux.

2018, l'EP Ébloui sort avec un énorme succès. En 2019, Dan Lutten dirige un collectif de compositeurs de l'église Momentum afin de produire en 2020 le premier album de l'église Momentum, Amour Parfait.

2019, Dan Luttel et Alice ont eu à cœur de créer un outil pour aider chacun à prendre un temps de dévotion avec Dieu. Le livre CD « Ma dévotion » est sorti en janvier 2021.

Just As I Am est connu dans le monde entier et a été traduit en de nombreuses langues, dont le français. Tel que je suis, c'est le cantique chanté de génération en génération. C'était un chant des générations sur FM Évangile 66 avec Marjo Ando. À bientôt.

Salut, c'est CL sur FM Évangile 66 et vous allez écouter Dare, une chanson qui parle d'oser écouter la voix de Dieu, là où des fois ça peut être challengeant et que ça nous fait peur, mais d'oser faire ce pas de foi, et souvent après, on voit que c'est exactement là où on devait être.

0: Mardi 15 septembre. En toute chose, exposez vos requêtes à Dieu par des prières et des supplications avec des actions de grâce. Et la paix de Dieu, qui surpasse toute intelligence, gardera vos cœurs et vos pensées dans le Christ Jésus. Épître aux Philippiens, chapitre 4, versets 6 et 7. Grâce et paix. Quand dans ma vie tranquille tout semble s'écrouler, bousculé, malmené, en peine ou en souffrance, troublé, préoccupé, j'ai encore l'assurance que tu veux déployer ta grâce et ta bonté. Quel que soit le motif de ton travail secret, en toi je veux garder pleinement confiance. Je ne veux pas douter, mais faire l'expérience de ton immense amour dont tu veux m'inonder. Seigneur, Dieu infaillible, qui pourrait tout comprendre de tes plans souverains? Mais j'aime encore apprendre de toi, de ta personne, en comptant tes bienfaits. Touché mais soutenu, sachant qu'avec ferveur, de nombreuses prières montent vers toi, Seigneur. Ta parole est certaine, mon cœur est plein de paix. Écrit par Pierre-Étienne.
1: 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J'ai l'honneur de vous partager mon deuxième single, Tombé à genoux. Dieu est fascinant et nous le montre dans chaque détail du quotidien. 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
1: Psaume 84. Au chef des chantres, sur la guittite, des fils de Corée. Psaume. Que tes demeures sont aimables, Éternel des armées. Mon âme soupire et languit après les parvis de l'Éternel, mon cœur et ma chair poussent des cris vers le Dieu vivant. Le passereau même trouve une maison, et l'hirondelle un nid où elle dépose ses petits. Tes autels, Éternel des armées, mon roi et mon Dieu. Heureux ceux qui habitent ta maison. Ils peuvent te célébrer encore. Pause. Heureux ceux qui placent en toi leur appui. Ils trouvent dans leur cœur des chemins tout tracés. Lorsqu'ils traversent la vallée de Baca, ils la transforment en un lieu plein de sources, et la pluie la couvre aussi de bénédictions. Leur force augmente pendant la marche, et ils se présentent devant Dieu à Sion. Éternel, Dieu des armées, écoute ma prière. Prête l'oreille, Dieu de Jacob. Pause. Toi qui es notre bouclier, vois, ô Dieu, et regarde la face de ton oint. Mieux vaut un jour dans tes parvis que mille ailleurs. Je préfère me tenir sur le seuil de la maison de mon Dieu plutôt que d'habiter sous les tentes de la méchanceté. Car l'Éternel Dieu est un soleil et un bouclier. L'Éternel donne la grâce et la gloire, il ne refuse aucun bien à ceux qui marchent dans l'intégrité. Éternel des armées, heureux l'homme qui se confie en toi.
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0: Voici sa parole pour aujourd'hui.
1: Mardi 15 septembre. Réjouissez-vous d'être qui vous êtes. Je te loue de ce que je suis une créature si merveilleuse. Psaume chapitre 139, verset 14. Cessez de mépriser les détails qui font de vous une créature unique. Vous êtes né à la date précise, à l'endroit précis, avec les dons nécessaires afin d'accomplir un plan divin pour lequel il vous a choisi, vous seul. Ouvrez donc votre Bible et cherchez-y ce que Dieu pense de vous. Après tout, son opinion à votre égard est la seule qui compte. Écoutez ce qu'a dit David. « Quand je n'étais qu'une masse informe, tes yeux me voyaient, et sur ton livre étaient tous inscrits les jours qui m'étaient destinés, avant qu'aucun d'eux existe. » Psaume 139, verset 16. Si vous trouvez encore difficile de vous apprécier vous-même à votre juste valeur, alors peut-être cette prière pourrait vous aider. Seigneur, j'ai mis longtemps à comprendre que si je suis différent, c'est que je suis le fruit de tes desseins. C'est toi, en effet, qui m'as donné des talents, des particularités, une composition génétique qui m'est unique. Personne n'a jamais dans le passé de l'humanité été identique à moi-même, et personne ne le sera jamais. Délivre-moi, mon Père, de ce sentiment d'insécurité, de ce désir absurde d'être quelqu'un d'autre. Délivre-moi de tout sentiment d'envie et de jalousie vis-à-vis des autres. Aide-moi à découvrir cette personne unique que tu as créée en moi, à apprécier les petits détails qui font de moi quelqu'un de spécial. Aide-moi à me rendre compte que je peux apporter au monde quelque chose que personne d'autre ne peut apporter. Merci Seigneur pour l'extraordinaire travail de création que tu as accompli et que tu continues d'accomplir en moi. Amen.
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1: Soyez en bénédiction autour de vous. Oui, mes frères, vous avez été appelés à la liberté. Seulement, ne faites pas de cette liberté un prétexte pour vivre comme des hommes livrés à eux-mêmes. Au contraire, par amour, mettez-vous au service les uns des autres. Galates 5, verset 13. En tant que croyant, vous possédez des dons merveilleux et précieux. Vous avez la capacité de rendre d'autres personnes heureuses aujourd'hui. Vous pouvez encourager, vous pouvez édifier, vous pouvez exhorter et réconforter. Vous pouvez croire, vous pouvez prier, vous pouvez conduire quelqu'un à Christ. Il n'est pas nécessaire que les gens soient dans des situations désespérées pour que nous leur fassions du bien. Le Saint-Esprit nous inspirera des gestes d'amour chaque jour pour peu que nous soyons sensibles à sa voix. Offrez vos dons et vos talents au Seigneur et voyez comment il les utilisera.
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0: Bienvenue au starter du jour pour bien démarrer sa journée. Aujourd'hui, flexibilité, le chemin vers la satisfaction. Je crois qu'il est important d'apprendre à être flexible, d'avoir cette capacité de s'ajuster en fonction des événements de la vie. Il y a une béatitude où Jésus dit cela, « Heureux ceux qui sont doux ». Et le mot « doux » ici, ce n'est pas quelque chose de mielleux, mais c'est doux dans le sens de la douceur, de la capacité à s'ajuster en fonction des choses que nous pouvons vivre. La vie nécessite une capacité à s'ajuster si nous désirons être heureux. D'ailleurs, c'est une béatitude. Heureux ceux qui seront doux, ceux qui sauront s'adapter aux circonstances de la vie. On sait que parfois, dans la vie, il y a son lot de joie et de peine. Parfois, nous pouvons perdre un emploi, nous pouvons vivre un drame, une maladie, etc. Parfois, il y a de la joie, on connaît une promotion, un mariage, etc. Mais que ce soit dans l'un ou dans l'autre, il va falloir s'ajuster. Demain, tu te maries, il va falloir t'ajuster en fonction, tu n'es plus tout seul, avec ton épouse, quand tu vas avoir un enfant, quand tu vas connaître une promotion dans ton travail, etc. Ça demande des capacités de s'ajuster. Ceux qui sont rigides, qui n'ont pas de capacité à s'ajuster, finiront toujours par être dans le malheur et être totalement tristes. Et je crois que ceux qui savent s'ajuster sauront toujours s'adapter en fonction des circonstances pour tirer le meilleur parti de ce qu'ils sont en train de vivre. D'ailleurs, le Seigneur nous invite à faire attention lorsque nous sommes rigides, lorsque nous sommes raides. Il appelle dans la parole de Dieu, surtout dans l'Ancien Testament, on entend parler des nuques raides. C'est quoi ? Il va dire qu'il brise les nuques raides. Les nuques raides, c'est ceux qui ne veulent jamais changer, qui ne veulent jamais s'adapter, ceux qui pensent toujours avoir raison, qui ont des œillères et pour eux c'est comme ça et rien ne bougera, etc. Et le Seigneur nous invite à avoir cette capacité. Heureux seras-tu lorsque tu seras doux et humble de cœur, lorsque tu sauras t'adapter en fonction des choses que tu es en train de vivre. Oui, parfois il va y avoir de la joie, parfois il va y avoir de la peine, mais plutôt que de rester braqué et à tout critiquer, apprends à t'ajuster afin de vivre au mieux la saison dans laquelle tu es. Ça ne veut pas dire se fourvoyer, mais s'ajuster en fonction des pensées du royaume de Dieu dans l'intégrité. Mais je m'adapte et je m'ajuste parce que chaque saison réserve son lot de bénédictions où tu as la possibilité de faire des choses. Que le Seigneur te bénisse, mon ami. Si ce message vous a béni et encouragé, pensez à le liker, le partager et le commenter. À bientôt. Bye bye.
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365, une année de dévotion de Yannis Gauthier. Aucune situation n'est irréversible. Il y a de l'espérance pour ton avenir, dit l'Éternel. Jérémie, chapitre 31, verset 17. Pensez-vous que ce que vous traversez aujourd'hui, c'est la vie que Dieu vous réserve ? Croyez-vous que Dieu est heureux lorsqu'il vous voit observer le soleil au travers de vos barreaux, ou quand vous êtes dans la peine parce que votre épouse, vos enfants, votre famille vous manquent ? Vous imaginez vraiment que c'est cela, la vie ? En écoutant ces paroles, tous les détenus présents au culte de la maison d'arrêt de Cayenne prirent la décision d'inverser leur situation en confiant leur vie au Seigneur Jésus-Christ. Quelle vie menez-vous aujourd'hui ? Existe-t-il certaines zones non conformes à ce que vous espériez et qui vous semblent irréversibles ? À l'image de Jérémie, vous vous dites peut-être « Ma force est perdue, je n'ai plus d'espérance en l'Éternel. » Lamentations chapitre 3 verset 18. Certes, il y a peut-être des faits marquants qui vous donnent l'impression que vous avez été pris dans un piège dont vous ne sortirez jamais. Mais n'oubliez pas que rien n'est impossible à Dieu et qu'il a le pouvoir de tout inverser dans votre vie. Nous savons du reste que toute chose concourt au bien de ceux qui aiment Dieu, de ceux qui sont appelés selon son dessein. Romains chapitre 8 verset 28. Que ce verset soit un appui pour vous, qu'il vous permette de comprendre que dans sa providence, Dieu gardera toujours une porte ouverte pour vous sortir de ce qui vous semble irréversible. Oui, croyez-le avec force, il y a de l'espérance pour votre avenir. Et n'oubliez pas aujourd'hui que Dieu est celui qui rend les choses impossibles possibles. Une année de dévotion de Yannis Gauthier, paru aux éditions Gospel Action Productions.

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1: Si seulement. Ah, si seulement j'avais une plus grande voiture. Si seulement j'avais un meilleur smartphone. Si seulement j'arrivais à trouver un shampoing antipelliculaire plus efficace, une lessive qui nettoie mieux, etc. On peut passer notre vie à chercher le meilleur pour nous. Ce n'est pas mauvais en soi, mais cette recherche du mieux n'est peut-être pas la recette du bonheur pour toi. À force de courir après le meilleur, on oublie d'être satisfait et de vivre heureux. En fait, de vivre, tout simplement. Profiter de la vie n'est pas donné aux insatisfaits permanents. Pour t'aider, tu peux faire l'inventaire de ce que tu as déjà avant de regarder ce que tu peux avoir. Tu peux également regarder la personne qui vit avec toi et écrire 6 choses concrètes que tu aimes chez elle et lui dire. Cela t'aidera à renouveler tes sentiments, et ça marche avec les parents, les frères et les sœurs aussi. Tu peux enfin te regarder toi et mesurer tes progrès réalisés dans certains domaines depuis 2 ou 3 ans. Cela t'aidera à être moins exigeant envers toi-même et ainsi mieux t'accepter. Tu peux être satisfait malgré les défauts, les manques d'une chose ou de quelqu'un d'imparfait, tout dépend de ce que tu décides. Certaines personnes même vivent avec des millions en poche et ne sont pas heureuses. Au fait, as-tu vu le trésor qu'il y avait en toi ? Savais-tu qu'on pouvait aussi t'aimer malgré tes défauts ?
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Paul Baloche qui vient de nous rappeler que oui, nous sommes sauvés et ça crée en nous une joie incomparable. Jésus-Christ a donné sa vie à la croix pour nous offrir cette vie éternelle. Une excellente matinée avec moi sur Radio Évangile 66. Au programme ce matin, dans quelques instants, nous retrouvons Réflexions faites, le podcast de Christine Raymond qui reçoit Ariane, atteinte de surdité. À 9h, nous vous donnons rendez-vous avec Sandra Duby qui nous fera comprendre et croire que oui, en Dieu, tout est possible. 9h30 le mardi matin, c'est l'enseignement avec le pasteur Atoms Bouma. Il va nous inviter à devenir une vraie famille. Parcours biblique avec Flash sur la Bible, où nous irons aujourd'hui dans le livre de Ruth. À 11h, je vous présenterai le point information locale ainsi que le point météo sur le département des Pyrénées-Orientales. Et à 11h30, votre second parcours biblique avec Chemin de vie, où nous irons aujourd'hui dans l'épître de Paul aux Hébreux au chapitre 11.

0: I need to feel it. C'était We're Messenger, un titre qui veut dire j'ai besoin de le sentir. Et oui, et dans ce chant, ils nous disent tu m'as donné de l'amour plus que tu ne devrais. Tu me donnes la vie, tu fais disparaître mes soucis, tu es mon gardien et je sais que tu es là. Tu me donnes tout ce dont j'ai besoin. Merci Seigneur. Eh bien, nous pouvons remercier Dieu, oui, pour tout cela. Et nous allons le faire tout de suite avec Konosco qui nous chante Merci pour les orages.
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Parfois je me demande, est-ce que j'aime Dieu pour ce qu'il est ou uniquement pour ce qu'il fait? Je me demande si mon amour pour lui est conditionné à la hauteur de tous ses bienfaits. En effet, je me demande pourquoi je pêche, pourquoi je mens. Il faut que je me rapproche de toi pour vivre enfin ce que je prêche. Au fait, Jésus, dis-moi ce qu'il te reproche. Yo, Jésus, dis-moi ce qu'il te reproche. Est-ce que c'est le fait d'être le père et le fils? Des fois, je suis prêt à tout pour prendre ta défense, et des fois, je suis un très mauvais numéro 6. J'aimerais parler comme t'as su le faire. Mes familles, c'est chaud, des fois, tu fais ce qu'il en fait. Mais tu sais déjà, gros, vrai chrétien doit se relever cette fois, même s'il est tombé 6. Et y'a rien de nouveau sous le soleil. L'avenir appartient à ceux qui se lèvent. Et chrétien qui prie mais qui n'agit pas est en fait dans un profond sommeil. C'est bien beau de viser les sommets, mais bon sans charbon y'a foi. C'est comme vouloir jouer le dimanche sans pour autant s'être entraîné de toute la semaine. La capter ça n'a aucun sens, hein. Cessons de vivre comme des insensés. D'ailleurs faut aussi arrêter d'appeler Dieu uniquement dans nos soucis. C'est comme Omega va mes sosa, rien à faire de finir dans la sauce, hein. Je me dois de parler car le peuple périt par faute de connaissance, hein. J'ai douté, j'ai retrouvé la foi. Après

0: Tout me réussissait. Voilà comment Ariane Rabino résume sa carrière de médecin, d'organiste, son couple, sa famille. Et un jour, brutalement, elle tombe gravement malade. Devenue presque totalement sourde, elle perd également l'usage de ses membres, elle devient incontinente, elle ne reconnaît plus personne, elle n'arrive plus à parler. C'est l'horreur. Elle perd même sa foi en Dieu. Sa vie est fichue. Réflexion faite, même si à bien des niveaux tout semble perdu pour Ariane, elle va pourtant s'en sortir, avec beaucoup de volonté et de patience, un long chemin de rééducation, un chemin sur lequel elle va même retrouver la foi. Ariane Rabino est équipée d'un appareil auditif pour sourds profonds, et quand on l'entend s'exprimer de façon si naturelle, on est loin de se douter de son handicap. Mais est-ce qu'il y aurait eu une sorte de rééducation auditive ?
1: Rééduquer, c'est un peu difficile à rééduquer quand les lésions sont là et on ne peut rien y faire. Mais il est vrai que le cerveau est une pâte à modeler et qu'on arrive à... Il arrive, c'est pas nous, c'est le cerveau qui arrive tout seul à rétablir ou établir des nouveaux liens qui fait que, d'une manière extraordinaire, je dirais, parce que le cerveau est extraordinaire, j'arrive à compenser cette perte qui est finalement complète de l'oreille droite et 80% de l'oreille gauche. Malgré l'appareil auditif, il n'empêche que maintenant j'arrive à déchiffrer des propos de profil et parfois même quand je vois même pas les lèvres. Donc le cerveau est assez extraordinaire. On dit encore que 18 ans après, je fais encore des progrès.
0: Et pour Ariane, il a été long le chemin de la rééducation. Il a même commencé par une période très difficile.
1: Disons, je dirais la période très sombre, c'est jusqu'à ce que je retrouve la foi. Donc 9 mois, j'ai fait 5 mois d'hôpital dans ces 9 mois. Les pires mois, c'est certainement les 4 mois que je suis passée à la maison avec les enfants. C'était horrible, parce que je comprenais strictement rien de ce qu'ils disaient. Et à partir du moment où j'ai retrouvé la foi, je dirais que c'était le départ. Et là, ça m'a mis 12 ans, je dirais, pour me reconstruire. Et surtout, je dirais, c'est principal et primordial d'arriver à m'accepter et m'aimer de nouveau. Parce que j'avais une image de moi qui me plaisait énormément avant de tomber malade. J'étais comme tout le monde, pleine de moi-même. Et je trouvais que j'étais merveilleuse, une femme médecin, j'étais jolie, fine, blonde, tout le monde se retournait vers moi, brillante, organiste. Puis tout d'un coup, c'était la catastrophe. Et à la suite de ça, donc à la suite des traitements, non seulement j'ai eu un cushing, donc j'ai pris 20 kilos, j'ai perdu tous mes cheveux et je n'ai plus de boue. Et j'étais incontinente et je faisais pipi sur mes pieds. Alors jusqu'à ce que j'arrive à réintégrer cette image de cette nouvelle femme dans mon être et l'aimer de nouveau, sans quoi si on ne s'aime pas soi-même, on ne peut pas aimer les autres, ça a été long.
0: Alors Ariane, aujourd'hui, est-ce qu'on peut dire que tout cela, c'est derrière vous ?
1: Derrière moi, c'est un grand mot, c'est-à-dire que ma nouvelle personne, je l'ai intégrée, je l'aime, je me soigne psychiquement, physiquement pour y arriver, mais c'est une nouvelle personne. Qui c'est qui a la chance d'avoir deux vies ?
0: Magnifique leçon de courage, de dignité, d'espérance. On n'a pas tous cette chance d'avoir deux vies, comme dit Ariane, mais en tout cas, on en a une à réussir, n'est-ce pas ?

Glorious qui nous rappelle la fidélité de notre Dieu. 8h53 minutes sur Radio Évangile 66 et on écoute tout de suite Neil nous chanter Caden.

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1: Il est 9h sur la radio de la vie. Soyez bénis. Nous allons tout de suite écouter les perles de Sandra Duby.
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3: Alors, salut les amis, j'espère que vous allez bien aujourd'hui. Aujourd'hui, c'est un jour absolument exceptionnel. On vient de finir le tournage de la conférence en ligne Gospel. Et puis, ce que j'aimerais vous partager, c'est un peu le parcours, comment on en est arrivé là. Donc, le sujet de ma vidéo, c'est « Tout est possible » à celui qui croit. Alors, je vous explique. On était à la 3e édition de notre conférence de femmes, donc normal. On invitait les femmes, il y avait des témoignages, plein de trucs qui se passaient. Des petits coins beauté, des petits coins découvre ta destinée. On prophétisait sur les femmes, puis ça les encourageait comme jamais. Et puis là, ben avec le Covid, le confinement et tout ce bug mondial, eh ben on s'est retrouvé coincé. Alors on avait le choix, ou on arrêtait tout et on abandonnait. Mais moi je me rappelle tous les hommes et les femmes de Dieu qui disent « Never give up, never give up ». Ça c'est exactement une parole pour toi aujourd'hui. Il faut jamais que tu abandonnes, il faut que tu deviennes créative ou créatif si tu es un homme et que tu me regardes. Donc en fait, Dieu m'a dit, ce que tu vois comme un problème ou ce que tu vois comme une crise, ça peut être ta plus belle opportunité. Parce qu'en fait, il faut une crise pour qu'il y ait un changement. S'il n'y a pas de crise, il n'y a pas de changement possible. Donc c'est important de voir les crises qui arrivent dans nos vies, pas forcément comme quelque chose de négatif, mais de se dire, ok, cette crise va me permettre de me réajuster, de me réorienter, ça peut être une réorientation professionnelle, ça peut être un reparamétrage de tes amours qui étaient toxiques jusqu'à présent, enfin j'en sais rien quoi. Ça peut être un reparamétrage relationnel où effectivement tu étais dans des relations pas très positives ou de bonne influence pour toi et ça te donne l'opportunité de changer tout ça. Donc on a décidé de basculer cette conférence en ligne. Et puis, Dieu, il a vraiment pourvu sur le chemin. En fait, il faut que tu comprennes que le plus difficile, c'est le premier pas. C'est toujours le premier pas le plus difficile. C'est toujours là que l'ennemi va mettre toute sa sauce pour s'opposer à ce que tu commences. Parce qu'une fois que tu commences, c'est beaucoup plus difficile de t'arrêter. Donc, c'est ce qui s'est passé. Ce qui est beau aussi, c'est la cohésion et puis ce que Dieu a fait au milieu des femmes de notre équipe en fait. On est 50 femmes dans le groupe Gospel WhatsApp et puis on a des intercesseuses, on a un peu tous les âges, on a des jeunes, des plus âgés, il y en a qui prient, il y en a qui sont sur le front, il y en a qui sont derrière la caméra, il y en a qui sont dans le conseil, même au-delà. J'ai une très bonne amie à moi à Lyon qui m'a dit, ben voilà comment tu peux t'y prendre, tu pourrais faire une émission de télé en live, tu pourrais faire ça, ça, ça. Elle m'a donné plein d'idées, et puis beaucoup d'autres m'ont donné plein d'idées. En fait, j'ai été enrichie de la richesse de chacune et de chacun, parce qu'il y a aussi beaucoup d'hommes, dont mon mari, qui ont été beaucoup impliqués dans cette conférence. Il y a eu de mes fils qui étaient derrière la caméra, les fils d'amis qui étaient là aussi, qui sont venus de loin, qui sont repartis, enfin des belles aventures, parce que ce que Dieu aime, c'est pas juste le projet accompli, il aime le chemin pour y arriver. Toutes les aventures de cœur, tout ce que Dieu a tissé dans nos cœurs, aussi toutes les épreuves qu'on a traversées, parce que je peux vous dire aussi, il y avait des conflits, il y avait des tensions, il y avait des incompréhensions, tout ça, tout ça. Et ça a permis de mettre en lumière des choses qui devaient être mises en lumière. Ça a permis aussi des réconciliations. Ça a permis un regard nouveau. Moi, j'ai compris une chose, c'est que Dieu, il attendait de nous qu'on puisse être reconnaissant. C'est-à-dire qu'on puisse vraiment voir le côté positif de la chose. Voir toutes les filles que Dieu avait mis en route aussi pendant cette conférence. Il y en a qui ont sorti des chaînes YouTube, il y en a qui ont créé des sites internet de prévention pour les jeunes. Il y a plein de ministères qui sont sortis de cette aventure. Donc, c'est vrai, tout est possible avec Dieu. Je peux vous le dire, vous verrez ça dimanche, la grande finale, le produit fini, mais que vous puissiez comprendre quand Dieu dit ne méprisez pas les petits commencements. Ça, c'est la parole de Dieu qui le dit. Il faut pas mépriser les petits commencements. Parce que si on les méprise, on va jamais rien accomplir de nos vies. Si on est pris par le perfectionnisme, si on est pris par le jugement, on va jamais rien accomplir de nos vies, je vous assure. Donc, restez humble, dépendant à Dieu. Portez tous les projets que Dieu vous met à cœur, vous devez les porter dans l'intercession. Vous devez les porter dans la prière. Parce que tout ce que vous verrez dimanche... C'est le produit de ce qui s'est passé dans l'intimité avec Dieu, de toutes les révélations qui ont été downloadées, toutes les idées, toutes les stratégies qu'on a pu recevoir du ciel sur la terre. Donc voilà, si tu m'entends aujourd'hui et que tu as un projet à cœur, eh ben j'espère que tu vas l'accomplir ton projet, que tu vas puiser à la bonne source pour avoir toute la provision nécessaire pour accomplir ton projet, parce que les projets que Dieu te met à cœur, non seulement il te les met à cœur, mais il s'assure que tu vas avoir la provision pour les accomplir. J'en suis la preuve vivante. Alors voilà. Sois béni, toi, tous tes projets, et je prie vraiment le succès pour toi. À tout bientôt. Bye bye.

Stéphane Kerry qui nous rappelle ce très beau verset, si notre Dieu est pour nous, qui sera contre nous, avec ce beau chant « Ô Dieu ». Et juste avant, vous avez entendu Sephora Valberg et Cédric Fruinscholz. Il est 9h19 sur la radio de la vie. Tout de suite, nous écoutons Macaire Kalabassi nous chanter « L'hymne éternel de mon âme ».

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1: Le compas antillais est pourtant Maker Kalabassi, il n'est pas antillais, il est congolais. Et son désir le plus profond, c'est qu'à travers sa musique, le monde sache que Jésus est le seul Seigneur et Sauveur de l'humanité. Nous continuons toujours en musique, un dernier chant avant de retrouver le pasteur Atoms Bouma qui va nous enseigner sur la famille en Christ. Tout de suite, du gospel pour vous, Shalom qui nous chante Jésus est le chemin.

0: Bienvenue sur Teach, votre rendez-vous de maturité. La parole de Dieu descend de la tête au cœur et du cœur à l'action. Cette semaine, c'est une semaine spéciale. On va parler de l'église locale comme une famille. Oui, je parle de l'église que vous fréquentez. Si au moins vous fréquentez une église, vous devriez fréquenter une église. Mais l'église locale est l'expression de l'église universelle pour laquelle la Bible parle de la santé de cette église comme celle d'une famille. L'église devrait être une famille, une vraie famille. Nous devions donner d'ailleurs un modèle à nos autres familles. Parce que on compare ce qui se passe à l'église à ce qui se passe à la famille. Il faut vérifier si tu prends soin de ta famille avant de prendre responsabilité à l'église. Bref, la pensée de famille est réellement une pensée collée au fonctionnement et à la manière de vivre d'une église locale. Comment une église locale peut-elle devenir une vraie famille? Alors, let's teach. Grandissons ensemble. Lorsqu'on arrive dans une église locale, on fait un voyage. Un voyage qui va de la présence, tu viens d'arriver, tu es présent, jusqu'à l'appartenance. Être assis pour la première fois sur une chaise dans une assemblée, c'est encore visiter. Revenir la prochaine fois, c'est être intéressé. Commencer à fréquenter tout le jour, c'est quand même une façon très claire de dire « Je veux appartenir à cette communauté. Je veux faire partie de cette famille. » La foi chrétienne est basée sur l'idée de l'adoption. C'est ce que Jean appelle naître de nouveau. Paul, et lui-même clairement, Paul après exprime clairement l'idée de l'adoption. Nous n'étions pas appelés. Nous n'étions pas le peuple élu. Mais Christ, par sa mort à la croix, ouvert grandement la porte pour que nous qui n'étions même pas les élus de Dieu, je veux dire, nous qui n'étions même pas le peuple élu de Dieu, la grâce est ouverte pour nous et nous avons été greffés. Nous qui étions oliviers sauvages, nous avons été greffés à l'olivier fécond pour être capables de produire des fruits. Pourquoi je dis tout ça? Parce que tout un chacun de nous, tout le monde qui vient à l'église, tout enfant des dieux, né de nouveau, qui fréquente une assemblée chrétienne, devait avoir ce sentiment qu'à la base, je n'étais venu que pour visiter, j'étais venu que pour être présent, et progressivement, je commençais à appartenir. Chacun de nous doit avoir en son cœur cette sensation d'avoir été étranger à la vie des dieux avant, et après avoir été adopté. Maintenant, on sait dans son cœur qu'on fait partie de la maison de Dieu, pas seulement l'assemblée chrétienne vous êtes, je fais partie du corps du Christ. Mais aussi l'assemblée chrétienne que je fréquente, le coin là où je vais prier Dieu, cet endroit où je viens glorifier le Seigneur, me communier avec mes frères et sœurs, au début, ils m'ont juste vu venir et demain, progressivement, je dois commencer à appartenir à cette assemblée. Le modèle biblique de service sacerdotal, je veux dire en d'autres mots, ce que la Bible enseigne et présente comme modèle sur la manière de servir Dieu, de lui rendre culte, de le rendre louange, eh bien, dans la Bible, on voit souvent l'idée de la famille, qui est très collée et bien claire. Dès le début, Dieu choisit un homme, il le choisit, il fait une famille, l'être humain, Adam, Ève, tout commence dans une idée des familles. Et ce sont les familles après que Dieu choisit. Il choisit des patriarches, de pères, des tribus, de pères, des familles. C'est comme ça. Tout le temps, c'est la famille. Jusqu'au moment où Dieu veut qu'une famille, une seule famille, au milieu de toutes les autres, il choisit une seule famille pour servir dans le temple. Il aurait pu dire, on va juste se mélanger. Non, il a dit, non. Je prends juste ceux de Lévi, le même sang, même famille, même lignée. Je veux que ceux de Lévi soient lévites et sacrificateurs. Même au milieu de lévites, il choisit que la famille de Aaron pour être sacrificateur. La pensée de la famille qui sert est dans la Bible très clairement. Mais lorsqu'on lit aussi le Nouveau Testament, on voit les métaphores qui sont utilisées par les auteurs du Nouveau Testament pour décrire la vie, le fonctionnement de l'Église. Parmi ces métaphores se trouve l'idée de la famille. Certes, c'est un bâtiment, un édifice qui n'est pas bâti des mains d'hommes. C'est ça l'Église, c'est le temple vivant, c'est la bergerie de Christ, c'est le corps du Christ, mais c'est aussi la famille où on s'appelle frère. C'est aussi la famille où on est né ensemble, on devient membre de la même famille, on est greffé à cette famille-là. Mais comment une église, localement? Parce que lorsqu'on est greffé, au corps du Christ. C'est cette église invisible. On fait partie d'une famille qu'on ne voit pas nécessairement physiquement. D'où que l'on vienne, quelle que soit sa race, sa couleur, quelle que soit sa provenance, son continent, on est tous un en Christ. Mais on va souvent fréquenter aussi des assemblées locales. On vient le premier jour, le deuxième jour. On s'attend à ce que ces membres de notre famille, cette famille invisible à laquelle on fait partie, ils ne me connaissent pas personnellement. Mais quand je viens, je dis, écoutez, nous sommes tous en Christ. Ils devaient ouvrir les mains grandement et dire, Alléluia, notre frère, Alléluia, notre sœur. Nous n'avons jamais eu l'occasion de te voir. Te voilà, nous sommes contents de t'avoir. Fais partie de la famille. Et une fois entré, je deviens régulier. Il y a un processus, il y a un système, il y a une façon de faire de la famille qui est lié à cet endroit-là, à la réalité et à la mission que Dieu donne. Si vous venez dans ma maison aujourd'hui, les habitudes ne sont pas comme celles de la maison de mes frères ou de mes sœurs. Nous sommes pourtant, nous, de la même famille, mais chacun de nous, d'après ce qu'il a comme ADN, ce qu'il a comme mission sur la terre, les résultats de son mariage, la vie, éduque ses enfants dans une certaine réalité. Donc, quoique nous soyons tous le même corps du Christ, chaque église dans la mission que Dieu a donnée, dans le secteur où se trouvent, dans les défis qu'ils ont, essaye d'accomplir un aspect bien particulier de la mission que Christ a donnée à l'église. Ils répondent à des besoins avec les moyens que Dieu a donnés et les dons que le Saint-Esprit leur a accordés. Le tableau est clair. Mais on rencontre malheureusement le fait que aujourd'hui, s'il y a une des plaintes majeures que les gens ont au sujet des assemblées locales, des églises, c'est que les églises ne sont pas une famille. Ils se plaignent d'un manque d'amour, d'un manque de compréhension, d'un manque de solidarité. Les églises ne sont plus des familles. Ça ressemble de plus en plus à des cartels, ça ressemble de plus en plus à des succursales, des restaurants, des fast-food, ce sont des succursales, des hôtels d'un certain standard. Ça devient des mafias, avec des loyautés à la Yakuza. J'exagère, vous savez. J'essaie de dire le langage de la personne qui est blessée, en fait. J'essaie d'imiter quelqu'un ici. C'est comme ça que les gens parlent de leurs assemblées locales quand ils en sont déçus. Oh, je n'ai pas aimé. Oh, il n'y a pas l'amour là-bas. Est-ce que j'essaie de résoudre ce problème là en quelques minutes? Non. Ce que moi j'essaie de faire, c'est de vous parler du fait qu'il est possible qu'une église devienne une vraie famille. Une assemblée chrétienne peut bel et bien être une vraie famille. Comment on fait ça? Commençons par lire la Bible. Psaume 68, verset 6. Psaume 68, au verset 6. Le père des orphelins, les défenseurs des veuves, c'est Dieu dans sa demeure sainte. On est en train de faire une description ici, le psalmiste fait une description de Dieu et lui attribue une paternité. Alors, il y a plusieurs textes de la Bible qui parlent de Dieu en tant que père, mais ici il attribue une paternité à Dieu, mais qui est comme une paternité de substitution. C'est-à-dire des gens qui ont eu des pères sur la terre et leur père sur la terre mort fait qu'ils sont appelés maintenant orphelins. Orphelin signifie celui qui manque des parents. Mais ici, le psalmiste dit, pour ceux qui n'ont pas de parents, il est le père. Pour justement celles qui n'ont pas de mari, il joue le rôle des défenseurs qu'aurait pu jouer les maris s'il était là. Il ne dit pas qu'il devient les maris des veuves, mais il devient les défenseurs des veuves. Dieu, donc, se veut être père pour son peuple, Père pour ceux qui sont en train de le chercher. Actes des Apôtres, chapitre 2, versets 42 à 47. Actes 2, 42 à 47. Il persévérait dans l'enseignement des apôtres, dans la communion fraternelle, dans la fraction du pain et dans les prières. La crainte s'emparait de chacun. Il se faisait beaucoup de prodiges et des miracles par les apôtres. Tous ceux qui croyaient étaient dans le même lieu et ils avaient tout en commun. Ils vendaient leurs propriétés et leurs biens et ils en partageaient le produit entre tous, selon le besoin de chacun. Ils étaient chaque jour tous ensemble assidus au temple. Ils rompaient les pains dans les maisons et prenaient leur nourriture avec joie et simplicité de cœur, louant Dieu et trouvant grâce aux yeux de tout le peuple. Et le Seigneur ajoutait chaque jour à l'Église ceux qui étaient sauvés. Quelle belle description! On aime appeler ça l'Église primitive, la première Église. Elle est encore en train de se former là. Elle n'est pas encore à son maximum. Elle commence à peine. Les premiers actes des apôtres ont obtenu comme résultat un afflux de gens qui viennent et se disent « On veut rester autour de vous, on veut rester avec vous. » Et ils pouvaient voyager en étant avec Christ. Ils n'étaient pas un nombre aussi difficile à gérer. Mais là, on parle de 3000, 4000 personnes qui viennent. Mais là, la Bible décrit leur comportement, leur style de vie. On sent qu'on a affaire à une famille. Ils mettaient tout en commun. Ils persévéraient dans la prière. Ils persévéraient dans l'enseignement, dans la fraction de pain. On les connaissait pas seulement parce qu'ils priaient, mais aussi parce qu'ils se rencontraient régulièrement et partageaient leur nourriture. Éphésiens chapitre 4, versets 1 à 6. Éphésiens 4, 1 à 6. Je vous exhorte donc, moi, le prisonnier dans le Seigneur, à marcher d'une manière digne de la vocation qui vous a été adressée. En toute humilité et douceur, avec patience, vous supportant les uns les autres avec charité, vous efforçant de conserver l'unité de l'esprit par le lien de la paix. Il y a un seul corps et un seul esprit, comme aussi vous avez été appelés à une seule espérance de votre vocation. Il y a un seul Seigneur, une seule foi, un seul baptême, un seul Dieu, Père de tous, qui est au-dessus de tous et parmi tous et en tous. Paul parle aux Éphésiens. Il insiste sur l'unité de la foi. Il leur rappelle comment ils peuvent rester tous ensemble. Et il leur tient un langage d'une famille, d'une unité. Au verset 15 et 16, il ajoute, toujours dans Éphésiens chapitre 4, versets 15 et 16. Mais que, professant la vérité dans la charité, nous croissions à tous égards en celui qui est le chef, Christ. C'est de lui et grâce à lui que tous les liens que tout le corps bien coordonné et formant un solide assemblage tire son accroissement selon la force qui vient à chacune de ses parties et s'édifie lui-même dans la charité. Il fait une description de Christ et du fonctionnement de l'Église comme un corps qui se bâtit, qui se crée, qui devient un. Comment peut-on devenir vraiment une famille dans une église locale? C'est tout ce que je vais dire durant toute cette semaine, en tournant le sujet sur plusieurs angles, espérant que le Seigneur parle au cœur de chacun. Mais pour aujourd'hui, trois vérités. Premièrement, une vraie famille accueille. Elle ne se contente pas de tolérer. Il est utile que j'en parle. Une vraie famille chrétienne accueille. Elle ne se contente pas de tolérer. Une église ne tolère pas les gens. Une église l'accueille. Ça veut dire, qu'est-ce qu'on va faire? On est une église, hein? On reçoit tout le monde, hein? Malgré nous, des gens comme toi, dans la vie, des gens comme toi, mais écoute, on est à l'église, on tolère ce qui arrive. L'église ne te reçoit pas malgré elle. L'église ne te reçoit pas en se disant, c'est le minimum, on va accepter ce qui vient tel que ça vient. Non, l'église est un milieu qui te dit, viens appartenir ici. Ça te donne un endroit, ça te donne une place. L'église est un endroit qui te reçoit et te et te reçoit comme un invité spécial, un frère revenu de loin, un ami qui s'est arrêté en chemin parce qu'il a besoin d'aide, quelqu'un de notre race qui a besoin de refuge. Imaginez-vous en plein guerre, on ne sait pas qui est qui, on voit venir dans un coin un militaire, on regarde sa tenue, on dit « Ah, c'est un de nôtres, viens vite !» On te fait entrer vite parce qu'on sait qu'on est en plein guerre, ça peut bombarder de partout. L'Église n'est pas là pour juste tolérer les gens. En disant « Faute de mieux !» Non, l'Église accueille. Disant, ben écoute, comme on n'a pas assez de membres, on prend tout ce qui vient, hein, les enfants, on tolère tout ce qu'il y a. Non, non, non, non, non. Jésus ne tolère pas tout ce qu'il y a. Jésus accueille tout ce qu'il y a. L'Église de Christ devait faire pareil. On devait accueillir tous ceux qui viennent. Voilà une phrase qui va mieux compléter ce que je veux dire. On appartient à l'endroit où l'on se sent attendu, aimé et reconnu. Ouais. On appartient à l'endroit où on se sent attendu, aimé et reconnu. C'est là qu'on sent cette sensation d'appartenance. Ce sentiment de se dire, oh, je suis membre de cette église. Pourquoi? On se sent attendu. Tout ce qui était organisé dans l'église sous-entend qu'il y aurait quelqu'un de nouveau. Vous savez, vous allez dans certaines assemblées, vous avez l'impression que on ne veut même pas qu'il y ait de nouveaux, en fait. Et on ne veut même pas qu'il y ait de nouvelles têtes. Si vous venez, c'est pour voir et partir. Vous sentez que quand on a dit « Amen », il n'y a personne qui prend soin de vous. En fait, vous êtes perdu par vous-même. On vous voit, vous n'avez même pas à qui poser la question. Même pas des gens, même la façon dont le temple se trouve, il n'y a même pas d'indicateur, il n'y a rien qui te dise où aller chercher quoi. On appartient à un endroit où on sent qu'on a été attendu. Le fait de parler des personnes nouvellement arrivées dans les temples, c'est pas juste une culture ecclésiastique pour dire « Ah, on a des nouveaux venus ». Non, c'est même l'essence de l'Église de reconnaître un de nôtre pour qu'ils ne se perdent pas. On ne reçoit pas les nouveaux venus à l'Église pour qu'on leur fasse un peu honte et qu'on les oblige à s'élever devant les gens et que l'Église ait une sensation d'avancement. Non, on reçoit le nouveau à l'Église pour les honorer. C'est pour pointer ce moment-là comme important. On n'essaie pas de les gêner. On veut leur faire sentir que non seulement que c'était attendu, mais c'est un système. On a intégré le fait que vous êtes attendu dans ce genre de réunion. Mais on doit aussi voir de l'amour. Et on doit aussi voir cette capacité d'être reconnu en particulier. Voilà une deuxième pensée qui va encore affirmer ce que je viens de vous dire. Une place offerte peut guérir une solitude ancienne. Souvenez-vous, je suis en train de vous parler du fait qu'une vraie famille accueille, elle ne se contente pas de tolérer. Et cette phrase est forte. Une place qu'on t'offre peut guérir des longues blessures de solitude. Vous savez, les gens qui viennent à l'église, des fois, ils ne demandent pas grand-chose de fois. Ils demandent juste qu'on les accueille, qu'on leur donne une bonne place, sans qu'on les dévisage. Sans qu'on regarde, tu n'as pas regardé ta taille, la taille de ton habit avant de venir ici. C'est quand même un endroit sacré. Mon ami, si vous voulez que les païens viennent comme des convertis, ils se sont convertis où? Quand ils viennent tels qu'ils sont, laissez-les venir tels qu'ils sont. Quand ils commencent à rester dans cette vie, c'est là que vous approchez d'eux pour leur faire comprendre l'utilité de la chose. Mais quand ils viennent auprès de leur père, laissez-les venir. C'est comme ça qu'ils vont être transformés. Donnez-leur juste une place. Vous ne savez pas dans quelle solitude ils sont. Quelqu'un peut vous paraître bien maquillé, qui essaie de montrer qu'il tout va bien dans sa vie, mais peut-être qu'il souffre. C'est pour ça qu'il est là. Même si tu vois une voiture, une belle voiture, qui est neuve, dans des sachets, si tu la vois dans un garage, détrompe-toi. Il peut avoir un problème. Même si c'est dans des sachets, c'est très beau. C'est pas pour rien qu'on l'a amené dans un garage. Alors, quand nous venons dans ce garage appelé l'église, s'il vous plaît, ne nous rendez pas la tâche difficile. Accueillez-nous simplement. Donnez-nous une place parce qu'on a besoin de Jésus. Deuxième vérité. Une vraie famille se construit par des rythmes d'amour. OK. Pour qu'une église locale devienne une vraie famille, il faut un rythme d'amour. Qu'est-ce que j'entends par rythme d'amour ici? J'entends par le fait qu'il y ait des activités programmés et des activités régulières. Un système qui prend soin de ça, qui montre l'amour. Voilà, après cette affirmation, on va mieux bien mettre un clou dans ce que je suis en train de dire. L'appartenance grandit là où l'amour devient une habitude. Voilà. On commence à se sentir de plus en plus appartenir à un endroit là où on a tellement reçu d'amour. On sait qu'on veut, on est aimé. On est garanti de cet amour-là. Je n'ai pas l'amour de temps en temps par délestage, ça arrive de temps en temps. Je me sens aimé le 25 décembre, le jour de culte de Noël. Alors là, je sens que cette église a de l'amour. Non. Quand dimanche après dimanche, réunion après réunion, je me sens aimé. Pas condamné, pas critiqué. Aimé, accueilli, accepté. Quand je trouve qu'il y a l'habitude d'amour, je sens que je veux appartenir à cet endroit. C'est comme ça que ça fonctionne. Cette deuxième pensée va encore mieux affirmer ce que je dis. Les petits rendez-vous répétés créent des grands liens. C'est de ça que je parle. Quand je dis qu'une vraie famille se construit par des rythmes d'amour, je veux dire que les petits rendez-vous répétés créent des grands liens. Une église locale, pour qu'elle exprime bien son amour, elle doit avoir des routines. Il faut avoir des bonnes routines. Chez nous, on aime appeler ça des habitudes sacrées. Des bonnes routines, des petits rendez-vous. C'est pour cette raison, dans les assemblées, on fait un jour d'agape. Les gens viennent à manger, on parle, on mange et on glorifie les seigneurs. On a un jour pour aller jouer au foot. Des petites routines, parce que croyez-moi, ce n'est pas quand chacun a les mains levées, fermées, en train de dire « Alléluia, Amen », on dit, on a fini la prière, chacun prend sa Bible et s'en va, qu'on saura qu'on s'aime. Non. Il faut un cadre social différent de celui d'un culte. Un cadre social qui dépasse celui de l'activité sacrée. Je vous ai lu Actes des Apôtres. Actes des Apôtres, chapitre 2, décrit la routine de la première église, l'église primitive. Celle que nous tous, on voudrait bien reprendre les bonnes habitudes de l'église primitive. Ok. Regardez comment ça se faisait. Il y avait l'enseignement, il y avait la prière, il y avait la fraction de pain. Donc, combien d'églises vous pensez que, dès qu'on a fini de prier, on dit « Amen, Amen ». Sortez vos foufous, sortez vos poutines, sortez vos salades, on va manger ensemble. 2000 personnes en train de manger. On sait que ça se fait pas, n'est-ce pas? Donc, il faut trouver un moyen. Si on veut bâtir cette relation, on se rend compte, ça se bâtit dans la prière, ça se bâtit dans l'enseignement, ça s'est bâti aussi à table. Et j'aime le fait que la Bible dit, ils allaient dans les maisons. C'est-à-dire qu'ils ne venaient pas au temple. C'était des rencontres qui s'est passées dans la maison des gens. Il faut qu'il y ait des routines. L'assemblée est censée penser à ces routines-là. Dire, on a des cellules de maison, on a ceci. Ces choses-là, c'est pas une façon de décentraliser de l'autorité, non. Mais c'est une façon de faciliter la communion fraternelle. D'implémenter des preuves d'amour aux gens qui appartiennent. Il faut pas venir dans une assemblée si grande qu'on sait pas dans quoi on est. Ces réunions-là qu'on appelle des réunions de cellules, des réunions de département, c'est ça la vie de l'Église. Ne confondez pas le grand rassemblement qu'on a les dimanches-là. On se dit, c'est une trop grande méga-church, c'est ça. C'est pas ça l'Église. Des fois, ça, ce sont des campagnes d'évangélisation, je vous assure, de fois. Chaque jour, chaque dimanche, on tente de gagner une âme encore pour le Seigneur parce qu'on leur montre notre culture, notre façon de vivre. Mais la vie de l'Église, c'est vie là, dans les maisons, dans les petites rencontres, dans les départements. C'est là que vous trouvez des preuves d'amour et des bonnes habitudes qui créent des liens forts. Alors, avant que tu ne dises que cette église, il n'y a pas d'amour et qu'on t'aime pas du tout et que tu ne trouves pas la vie de famille, j'ai une question pour toi. À quel département tu appartiens? Quel est le groupe que tu fréquentes? Si tu viens chaque jour le dimanche, c'est vrai que le premier dimanche, tu es arrivé. On t'a reçu, on t'a montré comment fonctionne la maison. Le lendemain, tu veux encore qu'on te reçoive, on te montre encore comment fonctionne la maison? Il y a un dicton chez nous. Il y a un dicton chez nous, ça me fait déjà rire d'en parler. On dit quelque chose chez nous au Congo, on dit ceci. Les premiers jours où tu arrives, on te sert une boisson gazeuse. Le deuxième jour, on te sert de l'eau. Et le troisième jour, on te montre où se trouve le robinet. Ça veut juste dire, il y a des lésances que tu, qui t'est destinée parce que tu es nouvellement arrivé. Mais plus le jour passe, plus la familiarité, pas de mauvais, dans le mauvais sens, mais plus tu appartiens à l'endroit. Tu dois plus attendre qu'on te serre. Tu dois apprendre à aller te servir. Et maintenant que tu es là, tu appartiens à quoi? Quelles sont les bonnes routines qu'il y a dans l'église dans lesquelles toi, tu es allé t'intégrer? Parce que c'est là que tu trouveras l'amour. Vous savez, je ne suis pas aussi naïf que ça. Je sais que c'est là aussi que les gens trouvent les plus grandes blessures. Mais vous savez, c'est ce qu'on appelle une famille. Oui, ça s'appelle une famille. Si tu veux éviter toute blessure, tu ne pourras pas vivre dans une famille. Alors, trois pour finir. Une vraie famille protège les liens par la vérité et le pardon. Souvenez-vous, mon objectif, c'est de vous montrer que une église locale peut être réellement une famille. Et comment on devient une vraie famille? Ça doit commencer par un sentiment juste d'être venu, d'être présent dans une assemblée et réellement aller vers un sentiment d'appartenance, de se dire c'est devenu chez moi, ma famille. Pour ça, j'ai pensé à trois grandes vérités. J'ai dit que la première, une vraie famille accueille. Elle ne se contente pas simplement de tolérer. Une vraie famille, elle est là pour que vous vous sentez attendu, aimé dans cet endroit. C'est là que vous restez. J'ai dit deuxièmement, une vraie famille se construit par des rythmes d'amour. Il faut de petites habitudes régulières qui montrent que on s'aime. Des regroupements, de lieux, des endroits, des habitudes bien répétées. Ça bâtit des liens. On se sent aimé pas seulement un jour, plusieurs fois. Et je suis en train de dire enfin, trois, qu'une vraie famille protège le lien par la vérité et le pardon. Ça signifie quoi? Ça signifie qu'une vraie famille soigne les blessures avant qu'elles deviennent mûres. Une vraie famille chrétienne, ça ne veut pas dire qu'il n'y aura pas de blessures. Ça veut dire qu'il faut les soigner. Le problème avec les églises locales aujourd'hui, ce n'est pas s'il y a des problèmes, mais ce sont les processus de résolution de conflits. Soit certains veulent résoudre les conflits comme le monde, exposer, dire à tout le monde, dénoncer. Soit d'autres veulent résoudre les conflits comme des politiques, cacher, soutenir, soudoyer. Soit alors, on fait la politique de l'Autriche. On cache tout, on se dit, ça va passer de soi-même. Les conflits, c'est dans les familles. Et ça doit être résolu de la bonne manière. Donc, c'est à ça que sert le pardon et la vérité. Enfin, l'unité se protège par le courage de parler et l'humilité de réparer. Si on veut garder une famille, on la protège par le courage de parler. Il faut qu'on parle. Oh non, pasteur, si tu lui parles à lui, lui, il est toujours comme ça. Hey! Il y a une expression chez nous qui dit, est-ce qu'il avale des pierres chaudes? Est-ce qu'il a un dragon qui avale des pierres chaudes? Ça dit que s'il ne peut pas avaler des pierres chaudes comme ça, je vais lui parler alors. Si on ne se parle pas, mes amis, pourquoi on va le dire à l'Internet? Pourquoi tu peux le dire à 10 000 personnes et ne jamais le dire à l'individu directement? Tu peux faire un live de 30 000 personnes et ne jamais avoir le courage de le dire à la personne. L'humilité, ça répare. Quand on est humble, on dit la vérité. Là où il y avait la blessure, ça va réparer. C'est comme ça qu'on devient une famille, mon frère. C'est comme ça qu'une église locale devient une famille. Cette semaine, on va insister sur la manière de bâtir des liens qui permettent à l'église, à votre cellule, de devenir une vraie famille. Ça aidera pas seulement vous en tant que membre dans l'église, ça aidera aussi votre église, ça aidera aussi votre propre famille à la maison. On parle de famille, moi je vais dire merci à toute la grande famille de EMCI TV. Merci à vous tous. Merci à vous tous les partenaires, où que vous soyez. Tiens, pendant que je fais cette vidéo, j'ai dit merci, pas seulement à vous qui suivez l'émission. J'ai dit merci aux partenaires réguliers, constants, permanents, réguliers et toujours là à leur poste, tous les équipiers de MCI. Ce sont des partenaires directs qui sont là, dans les couloirs, derrière des caméras, derrière des machines. Ils donnent de leur temps, ils donnent de leurs moyens, ils sont là avec nous. Et vous aussi, loin, qui nous regardez, qui priez pour nous, qui nous écoutez, j'aimerais vous dire merci. Nous sommes une famille. Dieu vous bénisse et à demain.
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et la vie en abondance avec le groupe Un Corazón. Vous êtes toujours à l'écoute de Radio Évangile 66 et nous vous souhaitons la bienvenue si vous nous rejoignez. Tout de suite, on continue avec La Chapelle Musique qui va nous chanter « Tu es là ».

Très belle voix pour Hélène Goussebeil qui nous a chanté la Trinité Sainte. Nous adorons le Père, le Fils et le Saint-Esprit sur Radio Évangile 66. Il est 10h13. Dans quelques instants, nous retrouverons le flash sur la Bible où aujourd'hui nous étudierons le livre de Ruth. Mais avant, nous écoutons un dernier chant Hillsong sur la radio de la vie.

0: Le livre de Ruth.
1: Les quatre chapitres du livre de Ruth établissent un lien entre la période des juges et celle de David. Le livre des juges a laissé ses lecteurs sous l'impression d'une déclaration lourde de sens.
2: En ce temps-là, il n'y avait point de roi en Israël. Chacun faisait ce qui lui semblait bon.
1: En d'autres termes, l'anarchie règne parce qu'il n'y a pas d'autorité établie. Et c'est ainsi qu'il paraît bon à Élimélec et Naomi, un couple habitant Bethléem, de fuir la famine en se réfugiant sur le territoire de Moab. Mais ce qui semble bon aux hommes n'est pas toujours ce que Dieu approuve. Si Dieu a permis la famine, c'est sans doute pour éprouver la foi des croyants dont il veut pourtant prendre soin. Refusant la discipline de la foi, Élimélec fuit la difficulté, un peu comme le fit Abraham des siècles avant lui, lorsqu'il descendit en Égypte, aussi pour échapper à la famine, Genèse chapitre 12. Pour Abraham, la fuite ne fut pas une solution. Et, dans le récit qui nous occupe, elle ne l'est pas davantage pour Élimélec, puisqu'elle entraîne des conséquences malheureuses. Élimélec et ses deux fils meurent au pays de Moab, laissant derrière eux trois veuves dans l'affliction. C'est alors que Dieu entre en scène. Si le livre des juges décrit les effets désastreux inhérents à l'anarchie, le livre de Ruth raconte les bénédictions consécutives à l'intervention divine lorsque Dieu fait ce qui est bon à ses yeux. Cette histoire est tellement touchante que beaucoup de cœurs ont vibré en la lisant. Aussi nous vous engageons à en faire tout à nouveau la lecture. On raconte que lorsque Benjamin Franklin, l'homme d'État américain, vint en France, il y a près de deux siècles, il s'étonna de constater combien la littérature y était prônée et, par contraste, combien la Bible y était dépréciée et même discréditée. Aussi, à la perspective d'une réception organisée en son honneur, engagea-t-il un orateur et il le chargea de lire le livre de Ruth devant ce sélect auditoire. Il avait pris soin, au préalable, de modifier les noms des personnes et des lieux géographiques. La lecture de cette histoire fit tant d'impression que l'orateur fut applaudi avec frénésie. À la fin de la déclamation, les assistants s'approchèrent de Benjamin Franklin pour savoir d'où il avait tiré une pièce littéraire si remarquable. Franklin laissa ses interlocuteurs émettre leurs suppositions et, en fin de soirée, leur précisa dans son discours « C'est de la Bible, le livre que vous méprisez tellement, que j'ai tiré ce splendide récit. » Heureusement que depuis deux siècles, beaucoup de Français ont remis la Bible à l'honneur et ont découvert à leur tour ce chef-d'œuvre de la littérature israélite. Mais revenons aux faits. Naomi, veuve d'Élimélec, et ses deux belles-filles Orpa et Ruth sont dans une profonde affliction. Naomi apprend au pays de Moab que Dieu a visité son peuple et lui a donné du pain. Elle décide alors de retourner à Bethléem. Aussi, dit-elle à ses deux belles-filles,
2: « Que l'Éternel vous fasse trouver à chacune du repos dans la maison d'un mari. Pourquoi viendriez-vous avec moi ?» Elles élevèrent la voix et pleurèrent. Orpa baisa sa belle-mère, mais Ruth s'attacha à elle. Naomi dit à Ruth, « Voici, ta belle-sœur est retournée vers son peuple et vers ses dieux. Retourne comme ta belle-sœur. » Ruth répondit, « Ne me presse pas de te laisser, de retourner loin de toi. Où tu iras, j'irai. Où tu demeureras, je demeurerai. Ton peuple sera mon peuple, et ton Dieu sera mon Dieu. Où tu mourras, je mourrai, et j'y serai enterré. Que l'Éternel me traite dans toute sa rigueur, si autre chose que la mort vient à me séparer de toi. »
1: Et c'est ainsi que ces deux femmes se mettent en route et arrivent à Bethléem. Toute la ville est émue à cause de leur détresse. Naomi reconnaît
2: « J'étais dans l'abondance à mon départ et l'Éternel me ramène les mains vides. »
1: C'est l'époque de la moisson. Comme Naomi et sa belle-fille sont dans le dénuement le plus complet, Ruth se décide d'aller glaner dans les champs pour y récolter quelques épis. Elle trouve grâce aux yeux d'un riche propriétaire nommé Boaz. Prenons la peine de lire quelques versets dans le livre de Ruth, chapitre 2, versets 4 à 12.
2: « Et voici, Bose vint de Bethléem, et il dit au moissonneur, « Que l'Éternel soit avec vous !» Ils lui répondirent, « Que l'Éternel te bénisse !» Et Bose dit à son serviteur chargé de surveiller les moissonneurs, « À qui est cette jeune femme ?» Le serviteur chargé de surveiller les moissonneurs répondit, « C'est une jeune femme moabite qui est revenue avec Naomi du pays de Moab. » Elle a dit, « Permettez-moi de glaner et de ramasser des épis entre les gerbes derrière les moissonneurs. » Et depuis ce matin qu'elle est venue, elle a été debout jusqu'à présent et ne s'est reposée qu'un moment dans la maison. Bose dit à Ruth, « Écoute, ma fille, ne va pas glaner dans un autre champ. Ne t'éloigne pas d'ici et reste avec mes servantes. Regarde où l'on moissonne dans le champ et va après elle. J'ai défendu à mes serviteurs de te toucher. Et quand tu auras soif, tu iras au vase et tu boiras de ce que les serviteurs auront puisé. » Alors elle tomba sur sa face et se prosterna contre terre et elle lui dit, « Comment ai-je trouvé grâce à tes yeux pour que tu t'intéresses à moi qui suis une étrangère ?» Bose lui répondit, « On m'a rapporté tout ce que tu as fait pour ta belle-mère depuis la mort de ton mari, et comment tu as quitté ton père et ta mère et le pays de ta naissance pour aller vers un peuple que tu ne connaissais point auparavant. Que l'Éternel te rende ce que tu as fait, et que ta récompense soit entière de la part de l'Éternel, le Dieu d'Israël, sous les ailes duquel tu es venu te réfugier. »
1: Bose est un cousin de Naomi, et la loi d'Israël engageait les proches parents à prendre soin des membres défavorisés de leur famille, en étendant leur protection sur eux. Pour les deux femmes réfugiées, c'est aussi leur seul moyen de survivre et de ne pas mourir de privation. Aussi, sur le conseil de sa belle-mère, Ruth retourne-t-elle glaner dans le champ de Bose. Alors s'amorce une touchante idylle, jusqu'au moment où Ruth implore Bose en ces termes,
2: « Étends ton aile sur ta servante, car tu as droit de rachat. »
1: Le cœur de Bose est conquis. Il répond,
2: « Maintenant, ma fille, ne crains point. Je ferai pour toi tout ce que tu diras. »
1: Naomi se réjouit d'apprendre que Bose prendra en main leur cause. Aussi déclare-t-elle à sa belle-fille,
2: « Sois tranquille, ma fille, jusqu'à ce que tu saches comment finira la chose, car cet homme ne se donnera point de repos

0: seulement à Israël. Mais un homme exerça sur elle son droit de rachat. Il lui offrit son amour. Il étendit sa protection sur elle. Il l'arracha à son état de malédiction et de pauvreté pour la faire entrer non seulement dans la famille d'Israël, mais à son insu dans la lignée messianique. Car il ne faut pas oublier qu'en devenant la femme de Boaz, Ruth épousa l'arrière-grand-père du roi David, l'ancêtre direct du Messie. N'y a-t-il pas là une splendide image? L'apôtre Paul écrivait aux Éphésiens, chapitre 2, versets 12 et 13.
1: Souvenez-vous que vous étiez en ce temps-là sans Christ, privés du droit de cité en Israël, étrangers aux alliances de la promesse, sans espérance et sans Dieu dans le monde. Mais maintenant, en Jésus-Christ, vous qui étiez jadis éloignés, vous avez été rapprochés par le sang de Christ.
0: Effectivement, nous sommes par nature éloignés de Dieu, sans espérance, parce qu'étrangers à son alliance. Mais Christ a sur nous droit de rachat. Plus, il en a usé et il a exercé ce droit par amour. Il en a payé le prix en versant son sang à la croix, nous arrachant ainsi à la servitude du péché, à la domination de Satan, pour étendre sur nous son aile protectrice. D'esclaves, il fait de nous des fils et des filles. De réfugiés, d'orphelins ou de veuves, il fait de nous les riches héritiers de sa grâce. Un peu comme Boaz dans l'histoire de Ruth, Jésus-Christ s'engage à ne se donner aucun repos jusqu'à ce que vous, auditeurs de cette cassette, vous soyez à votre tour entrés dans la grande famille des enfants de Dieu et dans le plan éternel de rédemption que Dieu a conçu. L'Écriture dit :
1: Vous avez été rachetés à un grand prix. Glorifiez donc Dieu dans votre corps et dans votre esprit qui appartiennent à Dieu.
0: 1 Épître aux Corinthiens, chapitre 6, verset 20. De son côté, l'apôtre Pierre précise
1: « Ce n'est pas par des choses périssables, par de l'argent ou de l'or, que vous avez été rachetés de la vaine manière de vivre que vous aviez hérité de vos pères, mais par le sang précieux de Christ. »
0: 1 Épître de Pierre, chapitre 1, verset 18 et 19. Enfin, dans l'Apocalypse, l'apôtre Jean cite les paroles d'un cantique d'adoration à Jésus-Christ.
1: « Tu as été immolé et tu as racheté pour Dieu, par ton sang, des hommes de toute tribu, de toute langue, de tout peuple et de toute nation. Tu as fait d'eux un royaume et des sacrificateurs pour notre Dieu, et ils régneront sur la terre. »
0: Apocalypse, chapitre 5, versets 9 et 10. Parce que Christ a été immolé à la croix, il a racheté des hommes et des femmes de toute tribu, de toute langue, de tout peuple, de toute nation. La validité de son rachat est certifiée par le prix qu'il a payé pour nous, donnant son sang pour que nous soyons arrachés à la condamnation éternelle. Comme l'œuvre de rachat accomplie par Boaz en faveur de Ruth fut reconnue valable par les anciens de la ville de Bethléem, l'œuvre rédemptrice de Christ est juridiquement reconnue par le ciel et le diable n'a pas le pouvoir de la contester. Tous ceux qui croient à la valeur expiatoire du sang de Christ sont arrachés à la mort, soustraits à la condamnation éternelle et sauvés pour la vie et l'éternité. Ne voulez-vous pas exprimer en vos propres termes la prière que Ruth prononça lorsqu'elle dit à Boaz « Étends ton aile sur ta servante, car tu as droit de rachat ?» À votre tour, vous entrerez dans la famille de Dieu, vous deviendrez son enfant, et le Seigneur Jésus fera en vous toute chose nouvelle. C'est cette bénédiction que nous vous souhaitons à chacun.

Et on s'abandonne complètement ce matin à l'écoute de Radio Évangile 66. On remet toutes choses au pied de la croix et ça fait du bien. Il est 10h34. À 11h, vous aurez votre point information locale ainsi que votre point météo. Mais pour l'heure, eh bien, on continue à se faire du bien en musique avec Stéphane Egas qui nous chante « Quand la paix nous inonde ».

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Et la bonne nouvelle, c'est que Dieu est fidèle et il va être bon, bien sûr, avec chacun de nous. Nous continuons en musique sur la radio de la vie. Nous espérons que vous passez d'agréables moments. Je vous rappelle nos coordonnées si vous voulez nous écrire. C'est à fmevangile66@gmail.com. Et tout de suite, c'est Michael Anderson qui nous chante « Man from Galilée ».

Le point météo sur Radio Évangile 66. Sur le département des Pyrénées-Orientales, eh bien, c'est toujours un temps très estival, avec des températures qui atteignent 32 degrés pour le Conflent, 31 pour le Valais Spiralbert et le Fenouillède, 30 degrés sur le littoral. En plaine, il fera 28 degrés, 27 pour le Haut-Valespire. Et côté Cerdagne et Cap-Cir, les températures affichent 26 degrés. La température de la mer est encore à 23 degrés.

Le point information locale sur Radio Évangile 66, nous sommes mardi 15 septembre. Les pêcheurs catalans ont tenu parole. Ce lundi, ils ont débuté un blocage du port de Port-Vendres pour dénoncer leurs conditions de travail. Explosion du prix du gasoil, réduction du quota de pêche au thon et 1000 failles administratives composent des journées qui pourraient ne plus devenir rentables pour ces professionnels. Au centre-ville, la pharmacie Lafayette du Metz ouvrira bientôt ses portes. L'information avait été dévoilée au mois de mai par l'Indépendant. L'ancienne Metz des officiers située face au Castillet à Perpignan accueillera bientôt une pharmacie. Et pour rappel, le Metz avait été ravagé par un violent incendie dans la nuit du 27 au 28 août 2022, le restaurant du même nom avait été complètement détruit. Les travaux de reconstruction à l'identique du bâtiment ont duré plus de 18 mois. La réhabilitation aura nécessité une enveloppe de 2,5 millions d'euros. Et le lieu laisse désormais place à une vaste surface de 230 mètres carrés, pensée pour la santé et le bien-être de la personne. Dans ses concepts, l'enseigne revendique garantir des prix bas toute l'année grâce à des accords privilégiés avec les plus grandes marques et laboratoires. Si vous voulez faire une bonne action et sauver des vies, vous pouvez donner votre sang. Une poche de sang peut sauver 3 vies. Alors les collectes se feront aujourd'hui sur Teza et Vernet-les-Bains. Demain sur Brouilla et mercredi et jeudi ce sera sur Thuir, toujours les après-midi.

France Bénévolat recherche des volontaires pour l'association Oasis. L'organisme recherche plusieurs bénévoles pour conditionner et distribuer des colis alimentaires, effectuer de la manutention, déchargement de camions, rangement et tri alimentaire et nettoyage des locaux. Vous pouvez téléphoner au 06 46 49 10 48 si vous êtes intéressé. Je répète 06 46 49 10 48.

Nouvelle saison de cinéma qui démarre à l'Institut Jean Vigo. L'Institut qui nous dévoilait hier sa nouvelle saison des rendez-vous autour du cinéma, des incontournables, des nouveautés et toujours la passion du grand écran pour réunir le public. Et c'était donc la rentrée de l'Institut Jean Vigo sous la direction de Manon Billot et de la présidence de Chantal Marchon. Et le premier rendez-vous est imminent puisque l'Institut donne rendez-vous dès ce vendredi avec la soirée d'ouverture à partir de 18h30. Et pour l'occasion, le réalisateur, scénariste et comédien Gustave Kervern viendra présenter en avant-première son premier long métrage réalisé en solo. Voilà, c'est fini, lauréat du prix Jean Vigo 2026. Autre festival, celui qui s'appelle Court Circuit 66, qui entame sa dernière semaine de rendez-vous. Et depuis près de 40 jours, du 11 août au 19 septembre, cette année, le festival Court Circuit 66 anime les places des villages du pays catalan, mêlant musique en live et cinéma. Le festival bouclera son tour du pays catalan par 4 dates à Figueres, mercredi 16 septembre, Rivesaltes, jeudi 17 et Thuir, vendredi 18 septembre, et enfin Le Boulou avec la remise des prix aux lauréats.

À Thuir, le patrimoine se dévoile sous un nouveau regard. Pour cette édition placée autour des thèmes nationaux, patrimoine de la photographie et patrimoine en péril, raviver, résister, réimaginer, l'Office du tourisme et la ville proposent un programme gratuit. Parmi les rendez-vous, la salle Palade Violet accueillera l'exposition photographique « Patrimoine bâti des Aspres » vue par ses habitants. À travers leurs clichés, les habitants témoignent de leur attachement au village, bâtiments, détails architecturaux et paysages. Les caves bières ouvriront également leurs portes en visite, libres de 9h30 à midi et de 14h30 à 18h. Et samedi 19 septembre à 20h30, avec la projection en avant-première du film « Un taxi pour l'Espagne », réalisé par Romain Broche et Pauline Cabrol-Mathieu, tourné au sein de la villa et du parc Paloda. Le film permettra de découvrir ce patrimoine sous un regard inédit. Et toutes ces animations sont gratuites. Et enfin, dans notre rubrique sport en bodybuilding, Lou Tixer s'envole vers les mondiaux. Le gérant des salles ISB 10 sur tête et de Prades a frappé fort il y a 10 jours à Palavas-les-Flots. Engagé dans deux catégories, le Catalan a remporté 4 titres, dont 2 overall, et décroche sa sélection pour les prochains championnats du monde avec l'équipe de France. Une performance exceptionnelle pour l'athlète catalan.

Ces informations sont publiées par le journal L'Indépendant, édition Pays Catalan, et sont publiées avec l'aimable autorisation du quotidien.

0: soupir de son amour. Mais je veux pas te forcer parce que tu as le choix. Il met devant toi la vie et la mort. Choisis la vie. Parce que Dieu est un papa parfait et veut te combler. Donc accepte cet amour, car Jésus est mort à la croix pour toi.
1: C'était Emeraude et Amélie qui nous ont chanté Adopté. Et nous continuons avec de la nouveauté, le groupe Gratitude Musique Officielle qui nous chante son tout dernier titre, Tiens ferme, persévère. Un bel encouragement pour vous ce matin sur Radio Évangile 66.

Beau chant d'encouragement, tiens ferme, persévère. Oui, les promesses de Dieu sont vraies et elles s'accompliront dans ta vie. Alors cherche-les et mets ta foi en elles et tu verras, elles s'accompliront car Dieu, les promesses de Dieu sont oui et amen. C'était Gratitude, musique officielle que vous pouvez retrouver bien sûr sur toutes les plateformes de téléchargement légal. 11h21, on continue sur la radio de la vie avec Jeunesse en mission et Luc Maillot et leur titre Seigneur, apprends-moi.

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Restez avec nous, dans quelques instants, nous retrouvons Court Chemin de Vie, votre parcours biblique, où nous allons parcourir l'épître de Paul aux Hébreux au chapitre 11.

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1: On s'intéresse aujourd'hui au chapitre 11 de la lettre aux Hébreux dans le Nouveau Testament. On se penche sur les versets 1 à 7 qui nous parlent d'une foi courageuse. Par la foi. Voilà trois des mots les plus importants de toute la Bible. La foi, c'est croire la vérité révélée par Dieu. La foi, c'est aussi une espérance en ce que Dieu a révélé de lui-même, du monde et de ce qu'il y aura dans l'éternité. La foi nous aide aussi à comprendre les origines de l'univers. Dieu a ordonné au monde et à tout l'univers d'exister. C'est ce qui est révélé dans la Bible. C'est la foi qui nous permet d'accepter cette vérité. Dans le cas d'Abel, fils d'Adam et Ève, Dieu a bien fait comprendre que les gens doivent l'approcher sur une seule base, par la foi. Autrement dit, Abel et tous les individus après lui pouvaient trouver la faveur de Dieu s'ils croyaient en lui, s'ils manifestaient la foi en sa parole. Prenons un autre exemple, Enoch, une autre figure de l'Ancien Testament et qui vivait aussi dans la foi en la parole de Dieu. Il marchait avec Dieu, il lui faisait confiance, il croyait ce que Dieu lui révélait. Si tu viens à Dieu par Jésus dans la foi, alors tu dois marcher avec lui également par la foi. C'est donc la marche du croyant qui devient importante. Pourtant, et c'est très inhabituel, Enoch apparemment n'est pas mort. Il a simplement été emporté dans la présence de Dieu. Mais avant ça, il a cru Dieu après la naissance de son fils, Mathusalem. Vous pouvez voir ce passage en regardant le chapitre 5 de la Genèse, au verset 21. On n'a pas de trace de ce que Dieu a dit à Enoch, mais Enoch lui a en tout cas fait confiance, ce qui est devenu pour lui la vie éternelle. La foi fait toute la différence dans notre relation avec Dieu. On ne peut simplement pas vivre assez bien pour plaire à Dieu et recevoir sa faveur. Ce qui plaît à Dieu, c'est quand on croit en lui, c'est quand on met sa foi dans ce qu'il a révélé. Si tu veux venir à Dieu et qu'il te trouve acceptable, tu dois croire qu'il existe et qu'il est celui qu'il prétend être. Tu dois croire tout ce qu'il a révélé de lui-même dans sa parole, la Bible. Est-ce que tu crois Dieu ? Puis il y a Noé, qui fait peut-être partie des 10 premiers héros de la foi les plus célèbres de toute la Bible. Et la raison en est qu'il a dû défier la logique et le bon sens pour croire en Dieu. Quand Dieu a ordonné à Noé de construire une arche, Noé n'a

0: n'avait encore jamais vu de pluie ni de tempête. Et il avait encore moins imaginé une chose telle qu'un vaisseau flottant aussi imposant que l'arche. Mais il a cru. Et sa foi a sauvé toute sa famille. Son salut a inclus le salut de toute sa famille. Allez voir le chapitre 6 de la Genèse. Voilà la puissance de la foi. Elle t'amène à Dieu. Et maintenant, ta foi est en Jésus, Fils de Dieu. Il a tout fait pour toi. Et si tu places ta foi en lui, il n'y aura plus de jugement pour toi. Seulement la délivrance, seulement la vie, une vie pour toujours avec Dieu. Voilà la promesse de Dieu. Est-ce que tu veux avoir la foi? Dans le prochain épisode, tu apprendras quelque chose sur les bénédictions de Dieu pour le père de tous ceux qui croient, Abraham.
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Sans le nom de Jésus-Christ, et c'était Daniel K sur la radio de la vie. On poursuit avec I Am They qui va nous chanter J'irai, J'irai qui veut dire Dieu pourvoit.

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1: Dans le livre de la Genèse, au chapitre 2, verset 18, l'Éternel, notre Dieu, dit « Il n'est pas bon que l'homme soit seul. Je vais lui faire une aide qui soit son vis-à-vis. » Une aide. On voit se dessiner la personne qui va repasser les chemises et les caleçons derrière ce mot « aide ». C'est bien réducteur que d'utiliser ce mot-là. L'aide dont parle le Seigneur concernant la créature qu'il prépare pour Adam est une traduction vraiment pauvre quand on sait tout ce que le mot hébreu évoque. Un secours essentiel. Un secours essentiel. On est loin de la ménagère au foyer, je trouve. Mesdames, vous êtes notre secours essentiel, vous êtes précieuses, on ne vous le redira jamais assez.
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ceux qui placent en lui leur foi. Mais ça ne s'arrête pas là, car même ma foi ne vient pas de moi. Car si je suis dans le coma, n'attendez pas que je fasse un choix. J'ai besoin d'un secours qui me sauvera, indépendamment de moi. Dieu ne tend pas juste la main, il nous tire de notre pétrin. Nous

En ce mois de novembre, tenez, l'autre jour, j'ai eu l'occasion de me trouver dans le Bordelais, non pas pour le Bordeaux, non, pour y annoncer l'évangile. Et en allant dans une rencontre, on s'est arrêté dans une vigne. Et l'ami qui me conduisait me dit, tu vois, il y a quelques semaines, il y avait de la vie par ici, il y avait du bruit, il y avait des tracteurs, il y avait des gens, qui chantaient, d'autres qui sifflaient, il y avait des camions qui passaient. Et je lui dis, oui, mais maintenant, c'est le silence, oui. Oui, il y avait quelque chose qui bougeait. C'est les feuilles. Oui. Les feuilles bougeaient par le vent, et le vent les faisait tomber une à une, et les vendangeurs et les vendangeuses ne reviendront que l'année prochaine. Alors, s'il y a eu un immense mouvement de grappes vers le pressoir, des mains en brande, de brande en cuve et de pente ensoleillée en escalier, plongeant dans l'ombre, aujourd'hui, le fouet de la vigne, il est où? Il est où? Eh bien, il est dans une cave. Il est loin de la lumière. Il est dans le silence. Oui, il n'y a plus de bruit maintenant. Mais c'est pas un silence de mort, me dit-il. C'est un silence où la vie travaille, la fermentation a lieu. Alors, j'ai pensé à ça. Et je vous livre, pour moins d'une minute, ceci. Les grappes que Dieu amène au pressoir de notre vie, détachées des collines éternelles ou prises sur l'humble parcher de la vie de tous les jours, c'est la présence de Christ. Ou une parole révélatrice, ou la confiance d'un amour et du courage qu'il nous donne dans la maladie, dans la difficulté, ou la douceur d'une amitié. Toutes ces grappes sont dans notre vie. Et lorsque, le soir, on prend du temps pour méditer et repasser dans notre cœur ce que nous avons reçu de Dieu, eh bien, dans ce silence de la méditation, quelle force, quel courage. Tenez, je vais vous donner deux exemples. Jérémie était un prophète découragé. Il a dit, quand je pense à toutes mes difficultés, je sombre dans le désespoir. Mais voilà, je veux repasser dans mon cœur que les compassions de Dieu ne sont pas éloignées. Lorsque j'étais jeune chrétien, je m'occupais d'enfants, je faisais le dimanche matin ce qu'on appelle l'école du dimanche. Vous voyez, je m'occupais des enfants, je leur expliquais la Bible. Et un jour, il y a une petite fille qui était là, qui écoutait. Je lui dis, écoute, c'est bientôt Noël. Tu connais Marie? Oh, me dit, oui, je connais Marie, c'est la maman de Jésus. Je sais même quel était son métier. Ah bon? Elle avait un métier, Marie? Oui, elle était repasseuse, monsieur le pasteur. Une repasseuse? Oui, il est écrit dans la Bible que Marie repassait dans son cœur les choses qu'elle avait entendues. Pauvre enfant, mais c'était pas mal, j'ai bien aimé ça. Elle était repasseuse. Eh bien, moi, je propose qu'aujourd'hui, vous et moi, nous repassions dans notre cœur certaines des promesses de Dieu. Allez, à demain, au revoir.

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1: Pour introduire, j'aimerais vous raconter une histoire vraie, qui s'est passée dans le sud de la France il y a une vingtaine d'années. Il y avait donc dans la campagne un canal où il y avait un important trafic de péniches dessus. Et une voie ferrée enjambait ce canal. À l'intersection, disons au croisement, il y avait un système identique à celui d'un pont-levis qui permettait de lever la voie et de permettre le passage des péniches. Et un garde s'occupait de ce pont. Il baissait le pont quand le train devait passer. Il n'y avait qu'un train qui passait chaque jour, un express. Et chaque fois, le garde baissait ce pont. Un jour, le garde, en train de baisser son pont, quelques instants avant l'arrivée du train, entend un cri effroyable. Et puis bien vite, il s'aperçoit que son fils est pris dans les engrenages du pont. Que faire? Le train arrivait avec 500 passagers. Le père a continué à baisser le pont, sacrifiant son fils et sauvant ainsi les 500 personnes. Ce qui m'a frappé dans cette histoire, c'est le combat intérieur du père qui, devant l'urgence de sauver ses personnes, a sacrifié son fils. Je vous lis un passage de l'Écriture, dans Jean 3, 16, qui dit « Car Dieu a tant aimé le monde qu'il a donné son Fils unique afin que quiconque croit en lui ne périsse point, mais qu'il ait la vie éternelle. » Et c'est à l'âge de 14 ans que j'ai accepté Jésus dans ma vie comme mon sauveur personnel, qui était mort à ma place sur la croix. Mais c'est seulement quelques années plus tard que j'ai réalisé que j'étais pécheur, que j'étais incapable de faire quoi que ce soit de bon. J'étais mauvais. Bien sûr, vous me direz, pécheur, péché, qu'est-ce que c'est? Il y a une définition dans Jacques, dans l'Écriture donc, qui dit « Celui qui sait faire ce qui est bien et qui ne le fait pas, commet un péché. » Et il y a un autre passage qui dit « Si nous confessons nos péchés à Jésus, il est fidèle et juste pour nous pardonner et nous purifier. » Et j'ai confessé mon péché. J'ai vraiment laissé mon moi au pied du Seigneur. Et vraiment, il m'a purifié. Plus tard, j'ai eu ce passage aussi dans l'Écriture, dans Jérémie, qui dit « Car je connais les projets que j'ai formés sur vous, projets de paix et non de malheur, afin de vous donner de l'avenir et de l'espérance. » Et de nos jours, quelle espérance il y a, à part la mort? Il y a un autre passage aussi qui dit « Heureux l'homme qui met sa confiance en Dieu. » Et je peux dire que j'ai mis cette confiance en Dieu. Et vraiment, je suis heureux.
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Voici une pensée de la parole de Dieu pour vous par Derek Prince. Tu aimes la justice et tu hais la méchanceté. C'est pourquoi Dieu, ton Dieu, t'a oint d'une huile de joie. Il t'a placé au-dessus de tes semblables. La myrrhe, l'aloès et la casse parfument tous tes vêtements. Des palais ornés d'ivoire, les instruments à cordes te réjouissent. Ces paroles sont adressées prophétiquement par le psalmiste au Seigneur Jésus. Ils sont une image de Jésus, son caractère, son attitude, et la raison pour laquelle le Seigneur a exalté Jésus. Il est important pour nous de comprendre que Jésus n'a pas été traité comme un fils préféré. Il n'a pas reçu de promotion qu'il n'aurait pas méritée. Il a mérité sa promotion. Et la raison invoquée ici est son attitude en matière de morale. Le psalmiste dit « Tu aimes la justice et tu hais la méchanceté. C'est pourquoi Dieu t'a oint d'une huile de joie. Il t'a placé au-dessus de tes semblables. » C'était l'attitude de Jésus en matière de justice et de méchanceté qui ont fait que Dieu l'a promu. Remarquez qu'il n'y a aucune neutralité en la matière. Si nous aimons la justice, nous haïrons la méchanceté. Nous ne pouvons pas faire de compromis. Et remarquez aussi la beauté qui accompagne la justice, le parfum de la myrrhe, de l'aloès et de la casse, et la mélodie des instruments à cordes d'un palais d'ivoire. Quelle magnifique image de la justice! Et comment la justice, la droiture, permet à Dieu d'exalter ceux qui la pratiquent.

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Matthieu, chapitre 16. Les pharisiens et les sadducéens abordèrent Jésus et, pour l'éprouver, lui demandèrent de leur faire voir un signe venant du ciel. Jésus leur répondit, « Le soir, vous dites, il fera beau, car le ciel est rouge, et le matin, il y aura de l'orage aujourd'hui, car le ciel est d'un rouge sombre. Vous savez discerner l'aspect du ciel, et vous ne pouvez discerner les signes des temps. » Une génération méchante et adultère demande un miracle. Il ne lui sera donné d'autre miracle que celui de Jonas. Puis il les quitta et s'en alla. Les disciples, en passant à l'autre bord, avaient oublié de prendre des pains. Jésus leur dit, « Gardez-vous avec soin du levain des pharisiens et des sadducéens. » Les disciples raisonnaient en eux-mêmes et disaient, « C'est parce que nous n'avons pas pris de pain. » Jésus, l'ayant connu, dit, « Pourquoi raisonnez-vous en vous-même, gens de peu de foi, sur ce que vous n'avez pas pris de pain ? Êtes-vous encore sans intelligence, et ne vous rappelez-vous plus les 5 pains des 5 000 hommes, et combien de paniers vous avez emportés ? Ni les 7 pains des 4 000 hommes, et combien de corbeilles vous avez emportées ? Comment ne comprenez-vous pas que ce n'est pas au sujet de pain que je vous ai parlé ? Gardez-vous du levain, des pharisiens et des sadducéens. » Alors ils comprirent que ce n'était pas du levain du pain qu'il avait dit de se garder, mais de l'enseignement des pharisiens et des sadducéens. Jésus, étant arrivé dans le territoire de Césarée de Philippe, demanda à ses disciples, « Qui dit-on que je suis, moi, le Fils de l'homme ?» Ils répondirent, « Les uns disent que tu es Jean-Baptiste, les autres, Élie, les autres, Jérémie ou l'un des prophètes. Et vous, leur dit-il, qui dites-vous que je suis ? » Simon-Pierre répondit, « Tu es le Christ, le Fils du Dieu vivant. » Jésus, reprenant la parole, lui dit, « Tu es heureux, Simon, fils de Jonas, car ce ne sont pas la chair et le sang qui t'ont révélé cela, mais c'est mon Père qui est dans les cieux. Et moi je te dis que tu es Pierre, et que sur cette pierre je bâtirai mon église, et que les portes du séjour des morts ne prévaudront point contre elle. Je te donnerai les clés du royaume des cieux. Ce que tu liras sur la terre sera lié dans les cieux, et ce que tu déliras sur la terre sera délié dans les cieux. » Alors il recommanda aux disciples de ne dire à personne qu'il était le Christ. Dès lors, Jésus commença à faire connaître à ses disciples qu'il fallait qu'il allât à Jérusalem, qu'il souffrit beaucoup de la part des anciens, des principaux sacrificateurs et des scribes, qu'il fut mis à mort et qu'il ressuscita le 3e jour. Pierre, l'ayant pris à part, se mit à le reprendre et dit, « À Dieu ne plaise, Seigneur, cela ne t'arrivera pas. » Mais Jésus, se retournant, dit à Pierre, « Arrière de moi, Satan, tu mets en scandale, car tes pensées ne sont pas les pensées de Dieu, mais celles des hommes. » Alors Jésus dit à ses disciples, « Si quelqu'un veut venir après moi, qu'il renonce à lui-même, qu'il se charge de sa croix et qu'il me suive. Car celui qui voudra sauver sa vie la perdra, mais celui qui la perdra à cause de moi la trouvera. Et que servirait-il à un homme de gagner tout le monde s'il perdait son âme ? Ou que donnerait un homme en échange de son âme ? Car le Fils de l'homme doit venir dans la gloire de son Père avec ses anges, et alors il rendra à chacun selon ses œuvres. Je vous le dis en vérité. Quelques-uns de ceux qui sont ici ne mourront point qu'ils n'aient vu le Fils de l'homme venir dans son règne. »

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1: 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Aujourd'hui, nous partons à la rencontre de Marie-Madeleine et de Jésus. Très attachée à Jésus, Marie-Madeleine le suivra jusqu'au bout, jusqu'à être témoin de sa crucifixion. Qu'espérer alors que son maître, celui en qui elle plaçait sa vie et qu'elle écoutait pour ses enseignements, vient à mourir. Leur histoire nous est relatée dans les évangiles.

La Bible, c'est souvent des histoires de libération, des histoires de vie qui passent du désespoir à l'espoir, des ténèbres à la lumière, du chagrin à la joie, avec des allers-retours entre les deux, évitant les lignes droites. Mais commençons par le commencement. Découvrons ensemble cette petite histoire qui s'imbrique dans la grande histoire. Découvrons comment Jésus et Marie-Madeleine ont cheminé ensemble dans un respect infini vers une nouvelle compréhension de leur relation.

0: Il fait nuit dehors. Il fait nuit dans son âme. Marie-Madeleine marche. Elle marche vers la mort. Elle marche vers un désespoir qui n'arrête pas de creuser des sillons dans son cœur, ses pensées. Un désespoir dont elle a comme oublié l'existence. Marie est certaine d'une seule chose. Rien ne sera plus comme avant. La seule chose qui la tient encore, mettre un pas devant l'autre. Ne pas s'arrêter pour ne pas s'effondrer. Elle est en route vers le tombeau. Elle qui connaît si bien la mort, elle qui connaît si bien les tombeaux, et le souvenir est menaçant, douloureux. La mort noire partout dans son âme, comme si elle l'était enterrée, vive. C'est un tombeau habité, de plein de voix horribles, mortifères. La mort personnifiée a pris possession d'elle. Sa vie n'est plus vie, mais mort. Jour après jour, c'est l'enfer dans sa tête, dans tout son être. Marie a beau se boucher les oreilles, les voix ne s'arrêtent jamais, lui enlevant tout espoir de changement, la vidant de toute énergie. Par moments, son corps entier est secoué de toutes parts, les voix se frayant un chemin vers l'extérieur. Elles veulent être vues, elles veulent être entendues et leur torture est évidente. C'est uniquement quand elle se fait mal, se frappant, se coupant, que ses tourments cessent pour un seul instant, uniquement pour recommencer de plus belle tout de suite après. Puis un jour, tout a changé. Sa vie a enfin commencé, le jour d'une rencontre où Marie-Madeleine a croisé le chemin d'un homme différent de tous les autres. Un homme qui a chassé toutes ses voix en un instant. Par sa simple voix. Une voix d'une autorité incontestable. Une voix apportant la vie, plus forte que toutes les voix de la mort. Un homme qui a posé un regard d'une douceur infinie sur son être, sur sa vie. Une joie de vivre alors s'est emparée d'elle. Une joie toujours plus intense, toujours plus profonde. Désormais, c'est la voix de son libérateur qui remplit ses pensées et ses émotions. Sa voix est lumière. Sa voix est guérison, sa voix est liberté, une voix qui ne l'a plus quittée. Avec d'autres hommes et de femmes, Marie a suivi cet homme, Jésus, pendant tout le reste de son ministère. Marie, présente à ses côtés, a été témoin de guérison, témoin de son intérêt renouvelé pour chaque homme, chaque femme, chaque enfant qu'il rencontrait. Elle a été témoin de son amour, de sa compassion sans pareille. Marie, auditrice assidue de son enseignement qui forme et transforme ses pensées, sa vie. Marie, fidèle jusqu'au bout. Fidèle jusqu'au bout. Jusqu'au bout du bout de cette fin terrifiante, de ces 3 jours horribles qui viennent de s'écouler. Tout est allé si vite. Jésus arrêté, emmené comme une brebis à l'abattoir. Jésus interrogé pendant des heures et des heures dans un procès truqué d'avance par des hommes pétris de peur, des hommes avides de pouvoir. Jésus moqué, maltraité, croulant sous le poids de sa lourde croix en chemin vers Golgotha. En murmurant ce nom, Marie-Madeleine frémit. Golgotha, lieu du crâne, lieu où tout espoir meurt pour toujours. Elle s'est tenue sur cette colline de la mort, près de la croix, aux côtés de la mère de Jésus et de Jean. Près de la croix sur laquelle Jésus a été cloué, vision insoutenable qui passe et repasse devant ses yeux. Elle a vu sa soif et ce vin aigre, vin des pauvres qu'on lui a donné sur une éponge. Elle a entendu ses dernières paroles.
1: « Tout est achevé. »
0: Sonnant à ses oreilles comme « Tout est fini pour toujours. » Tout ce qui a suivi ce vendredi soir, toute la journée du samedi, n'a été qu'incompréhension accrue. Douleur nue et tristesse l'enveloppant telle une masse gluante remplissant tout son être. Dans cette aube de désespoir du dimanche matin, arrivant au jardin où repose le corps meurtri de Jésus, dans un tombeau creusé dans le roc, Marie est prise de vertige. La pierre scellant l'entrée du tombeau n'est plus à sa place. Cela ne peut signifier qu'une seule chose. Le tombeau est vide. Le corps de Jésus n'y est plus. Sous le choc, plus vite que l'éclair, elle retourne à Jérusalem pour trouver les autres proches, les autres disciples de Jésus. Ils ont absolument besoin de savoir que le corps de Jésus a été enlevé. Ensemble, ils pourront décider de ce qu'il conviendra de faire maintenant. Mais seuls Pierre et Jean se déplacent pour constater la béance du tombeau, avant de retourner chez eux sans mener d'autres investigations. Marie n'est pas au bout de sa peine, elle n'est pas au bout de son désespoir. Tout en elle réclame d'être aussi proche que possible de la dernière trace du corps de Jésus. De retour dans le jardin, ses larmes ne cessent d'inonder son visage et de féconder la terre à ses pieds. La perspective de pouvoir embaumer le corps mort de Jésus a été sa seule consolation, un dernier geste d'amour, un dernier hommage, faire encore quelque chose pour celui qui s'était éteint pour toujours. Devant le tombeau vide, elle n'a plus qu'une seule pensée en tête. Retrouver le corps disparu pour traverser ce deuil, pour retrouver ce semblant de consolation, pour trouver une activité à ses mains si vides.

0: Des vagues de tristesse déferlant sur son corps, Marie se penche pour examiner de ses propres yeux le tombeau vide et recule, soudainement prise de frayeur. À sa grande surprise, le tombeau est beaucoup plus habité qu'elle ne le pensait. Deux anges vêtus de blanc sont assis à l'endroit où avait reposé le corps de Jésus, l'un à la place de la tête et l'autre à la place des pieds. Deux anges qui essaient délicatement de la rejoindre dans sa tristesse. Pourquoi pleures-tu ? Lui demande-t-il sobrement.
1: On a enlevé mon Seigneur et je ne sais pas où on l'a mis.
0: Sa logique est implacable. Le corps de Jésus n'a pas pu se déplacer tout seul, quelqu'un a bien dû l'emporter. Toute l'horreur de ces derniers jours, la peur, la séparation se déverse dans ses larmes, le désespoir à l'état pur. En se retournant lentement, Marie voit un homme qui se tient là, qu'elle prend pour le jardinier des lieux, qui lui aussi tente de percer le voile de ses larmes.
2: Pourquoi pleures-tu ? Qui cherches-tu ?
1: Si c'est toi qui l'as emporté, dis-moi où tu l'as mis, et j'irai le reprendre.
0: J'irai le reprendre car il est à moi. J'irai le reprendre pour l'avoir pour moi le temps de l'embaumement. S'il te plaît, ne me dis pas que tu ne sais pas où il est. J'ai tant besoin de retrouver son corps, même s'il est inanimé. Le jardinier n'argumente pas. Il accueille simplement la tristesse de Marie. Dans une tendresse infinie, il ne prononce qu'un seul mot.
2: Marie.
0: Ses yeux s'ouvrent alors enfin. Pour elle aussi, il n'y a qu'un seul mot qui franchit ses lèvres.
1: Rabouni, maître.
0: C'est toi seul que je cherchais. Maître, tu es là, vivant devant moi. Oh, mon maître bien-aimé, je t'ai retrouvé.
2: Ne me retiens pas, car je ne suis pas encore monté vers le Père. Mais va vers mes frères et dis-leur, je monte vers mon Père qui est aussi votre Père, vers mon Dieu qui est aussi votre Dieu.
0: En filigrane, ces mots résonnent ainsi. Il est impossible de me retenir. Je t'invite à entrer dans une nouvelle relation avec moi. Une relation où tu n'as plus besoin de ma présence physique pour communiquer et communier avec moi. Je t'invite à accepter ma présence qui, pour le moment encore, sera aussi absence. Tu n'as plus besoin d'embaumer mon corps, mais j'ai bel et bien du travail pour toi. Mes autres amis ont besoin de savoir que je suis vivant. Ils ont besoin de connaître la suite de ma mission. Je te charge de leur annoncer que Dieu est désormais leur Père, votre Père. Continue à me suivre, continue à vivre de ma vie donnée pour vous. Remplie d'une joie indicible, se rendant à Jérusalem, Marie-Madeleine parcourt le même chemin pour la quatrième fois dans la même journée. Ce chemin si sombre d'un chagrin insupportable se transforme en chemin d'espoir, chemin de vie. En marchant, Marie prépare son message à destination des disciples. Il sera personnel, il sera simple, mais plein de force. Cette histoire biblique est celle de deux tombeaux qui se transforment en vie, pour toujours. Deux tombeaux engloutis par la revie de Jésus, par sa victoire sur la mort, inaugurant une vie qui ne peut mourir. Une vie qui nous ouvre à une nouvelle dimension de notre relation à lui. Une vie qui nous fait connaître Dieu comme notre Père, plein d'amour et de tendresse. Cette histoire biblique est celle d'une femme qui a été présente aux côtés de Jésus jusqu'au bout de sa vie sur cette terre. Une femme que l'on nomme traditionnellement apôtre des apôtres, car elle a été la première à annoncer le message de la résurrection au plus proche de Jésus, à ses disciples. Une femme qui est la pionnière de toutes les femmes qui se lèvent aujourd'hui pour vivre et annoncer le même message, la même vie qui ne peut se taire. Enfin, cette histoire biblique est celle d'une libération qui a changé le cours d'une vie. Une libération qui est signe d'espoir pour tous les endroits de nos vies où nous attendons encore de vivre des libérations. Il y a un espoir solide, car la vie qui ne meurt jamais commence ici et maintenant.

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1: Dieu. Bonjour et bienvenue dans la table avec Annabelle. Bonjour, bonjour les filles.
2: Bonjour Annabelle.
1: Radieuse, radieuse.
3: Ouais. Ouais.
1: On aurait pu faire un thème sur les femmes radieuses.
2: C'est un beau thème.
1: Mais c'est presque ça. C'est presque ça parce que aujourd'hui on parle de ressembler à Jésus.
2: Oui.
1: Et ça peut sembler être un acquis dans nos vies chrétiennes de bah oui on veut ressembler à Jésus c'est certain. Mais en fait quelquefois on perd de vue le modèle et on peut moi je l'ai vécu hein, vraiment dans ma vie. Je pourrais en parler peut-être un peu tout à l'heure, mais où t'es ton modèle, il y a des modèles intermédiaires en fait, et puis d'un seul coup, bah oui, je veux ressembler ultimement dans mon cœur à Jésus, mais en fait j'ai des modèles humains autour de moi qui vont plus m'influencer, et c'est pas, je veux dire, c'est bien d'avoir des modèles humains, mais quand ils deviennent une plus grande influence que Jésus lui-même et que la parole de l'un ou de l'autre a plus de poids que ce que Jésus a dit, je sais même pas en fait quelquefois ce que Jésus a dit, et parce que je vais pas le voir moi-même, mais on me dit que si Aurélie me dit, ah oui, bah c'est ça qu'il faut faire, c'est comme ça qu'il faut prier, c'est comme
2: c'est
1: ça
2: bien.
1: Qu'il faut... et que tu sais, et
3: la, je suis désolée, Anna,
1: que la
3: je
1: parole
3: la place de Jésus dans ta vie.
1: Et que la parole d'Aurélie devient parole d'évangile dans ma vie, ça devient un déséquilibre.
2: Bien, je vais te dire ce que je pense tout à l'heure.
1: Bien, Corinne, tu m'assures beaucoup. Mais Jésus reste mon premier modèle.
2: Heureusement.
1: Et c'est ça, c'est de pouvoir régulièrement se recalibrer, de se dire mais où j'en suis en fait vraiment par rapport à Jésus, et est-ce que dernièrement j'ai passé du temps avec lui, à le regarder, à le contempler, à penser à qui il était, ou est-ce que quand on parle de vie chrétienne, est-ce que tout ce que je peux dire, c'est parler de l'un, de l'autre, d'une église, d'un mouvement, d'un livre, d'un enseignement, c'est de se dire, en fait, où est Jésus directement avec moi? Peut-être qu'il y a trop d'intermédiaires qui se sont mis entre lui et moi, et c'est là où ressembler à Jésus, finalement, ça devient
2: l'intimité.
1: Ouais, voilà, ça, il y a trop d'intermédiaires, il y a un espace, puis on s'est pas rendu compte en fait que il y avait ce fossé parce que on l'a comblé avec des bonnes choses.
2: Oui, mais en fait, bon, c'est pas.
1: Avec comment ça
2: Mais je pense quand même que on devrait tellement aspirer à ressembler à Jésus au point où justement quand les gens nous voient, qu'ils puissent tirer quelque chose de nous qui fait que vu que l'être humain est quelqu'un qui copie, qui imite facilement, mais que ces choses fassent en sorte que voilà la personne aussi juste parce qu'elle m'a copié quelque part, elle peut aussi ressembler à Christ. Donc je pense que, d'ailleurs même que tout chrétien exactement, et tout chrétien, la vie qu'on mène doit pouvoir être une source d'influence tellement forte que quand les gens nous regardent, ils ont envie en fait d'être comme nous finalement parce qu'on est comme le Christ. Et là où toi tu parles Annabelle, c'est plus comme oui il y a des gens qui t'entourent, donc pour que nous tous ensemble on grandisse, on ressemble au Seigneur, mais il y a aussi l'influence qui vient du Seigneur directement. C'est pas une influence qui ne peut venir que des gens. Donc il y a le côté où les personnes tout autour de toi vont vraiment, parce qu'il y a des gens que moi j'ai vus et puis j'étais comme mais ça m'inspire en fait et ça ressemble à ce que je lis dans la Bible lorsque je regarde cette personne là. Donc c'est bien qu'on ait ce genre de personne, c'est bien qu'on devienne ce genre de personne, mais c'est aussi bien qu'on ait ce côté où il y a l'influence de l'homme, mais il y a l'influence qui vient du fait que tu aies tourné ton regard vers Jésus. Et comme la Bible dit, quand on tourne le regard vers lui, on est transformé en fait à son image. Tu vois, et c'est ce côté parfois qui va manquer à certaines personnes, parce que parfois on est dans des bons environnements avec des bonnes personnes, mais nous-mêmes, on n'est pas transformés parce que on n'a peut-être pas le côté où, ben, on va à la source. Mmh. Tu vois, on va puiser vers celui qui transforme tout le monde au final. Et je pense qu'on doit aspirer à ça aujourd'hui et se dire, ben, là, on parle de ressembler à Jésus, mais comment est-ce que moi, je peux faire pour ressembler à Jésus? Ben, je vais m'entourer des personnes qui lui ressemblent un minimum, hein. Mmh. Chacun de nous aura ses forces et ses faiblesses. Il n'y aura pas une personne que tu vas voir et tu vas dire, ça, c'est Jésus.
1: Ben, voilà.
2: C'est pas possible. Tu vois, chacun aura ses forces et ses faiblesses, mais c'est de se dire aussi, moi, à mon niveau, comment est-ce que je peux faire? Comment est-ce que je peux aller puiser à cette source-là? Et comment ça se passe? Ben, de plusieurs manières qu'on va voir, mais c'est comment est-ce, c'est les questions fondamentales qu'il faut se poser. C'est de se dire, est-ce que dans mon environnement, il y a des personnes qui m'inspirent, qui dégagent cette chose-là? Oui. Mais moi-même, par rapport à la source, par rapport à Jésus-Christ lui-même, est-ce que on est assez connecté? Est-ce qu'il y a cette intimité, est-ce que je le regarde vraiment au point où il déteint sur moi? Parce que les compagnies, quand on est ensemble, on déteint les uns sur les autres. Mais est-ce que je le regarde tellement au point où il va déteindre sur moi? Et ça, je pense que c'est des questions à se poser. Et si on se rend compte que, ben, on n'en est pas là, ben, c'est de mettre des choses en place pour y arriver.
3: Je pense que quand on parle d'être, de justement ressembler à Jésus, ça peut paraître tellement, difficile, tu sais, ou un objectif énorme à atteindre. On se dit, Jésus était parfait. Jésus, il faisait tout bien. Jésus était proche de Dieu. Jésus, il aimait les gens. Tu sais, des fois, on peut se dire, c'est des objectifs qui sont tellement inatteignables que, bah, tu sais, au moins, quand tu veux ressembler à telle personne, tel homme, telle femme, tel pasteur ou quoi que ce soit, ça, d'un coup, tu te dis, bon, bah, c'est quand même un peu plus proche de qui je suis. Mais c'est là aussi où justement l'intimité avec Jésus est importante, c'est que finalement quand tu prends le temps d'étudier la parole, tu vois plein d'aspects et plein de facettes de Jésus, et des fois des choses toutes simples de la vie, la manière dont il aimait les gens, la manière dont il aimait être avec toutes sortes de personnes, tu sais, toutes sortes de choses de son caractère que tu dis, mais je peux déjà commencer avec ces choses-là avant d'aimer mes ennemis et de tendre la joue quand on me gifle, tu sais, avant d'aller dans ce genre de choses, mais tout simplement, tu sais, d'apprendre à aimer les autres, d'apprendre à... On voit Jésus qui se levait tôt le matin pour prendre du temps ou qui dit je veux faire la volonté de mon Père. Tu sais, il y a plein de choses qu'on peut développer en juste en prenant le temps de lire la parole puis en découvrant Jésus, en le voyant vraiment comme quand tu aimes quelqu'un, t'as envie d'apprendre à le connaître. Ben, en fait, en prenant le temps en prenant ce temps-là, ben, on découvre qu'en fait, Jésus, c'est plein de choses et c'est pas si inatteignable, c'est pas si impossible de ressembler à Jésus et des fois dans des choses toutes simples de la vie.
4: Oui, ben moi je rebondis sur Annabelle, ton ouverture. Moi je trouve ça important parce que où je rejoins Annabelle, c'est le fait que des fois qu'on veut ressembler à quelqu'un, c'est comme si pourquoi avoir une copie quand je peux avoir l'original. Et c'est vrai que il y a des personnes qui peuvent nous influencer, mais il faut faire attention parce que si on étudie d'une personne ou une église, c'est que les églises, ils peuvent ressembler à Jésus de façon générale, mais dans leur ADN précise. Tu vois, si tu vois l'église de Nouvelle Vie ou tu as l'église chacun, c'est des églises qui ressemblent à Jésus, mais dans une sphère qui représente pas Jésus dans son intégralité.
2: Ben,
4: et moi, je trouve que le défi aujourd'hui, c'est qu'on est porté à regarder, et c'est bien, je le fais moi-même, mais soit des oratrices, des orateurs, des églises, puis essayer de modeler notre style ou nos comportements par rapport à ce qu'on voit, quand finalement, c'est imparfait, et je pense que il faut retourner vraiment à Jésus. La meilleure façon, c'est lire la Bible. C'est de le connaître comme tel, et j'aime cette expression-là. Tu sais, comme moi, Philippe, mon fils, il ressemble à mon mari. Donc, quand on voit Philippe, on dit toujours, ah, c'est Luc tout crache. C'est vraiment Luc, un mini Luc, tu vois. Et je me dis, j'aimerais ça que d'avoir l'ADN de Dieu, c'est de dire, ben, wow, Stéphanie, elle ressemble vraiment à Jésus. Non que, parce que moi, au début, quand j'ai commencé à prêcher, on disait, ah ouais, c'est une mini pasteur Claude, comme si je prêchais comme lui, parce que sa prédication, pour moi, m'influence. Donc, faut faire attention. Des fois, on peut prendre de bonnes choses, imiter des gens autour de nous, mais c'est jamais comme aller à la source, avoir le standard. Parce que vous êtes toutes jeunes, mais à travers les années, les standards, dans ce sens, dans les églises, il y a des modes. Même dans des prédicateurs, il y a des modes. Donc, des fois, on se conforme nos comportements chrétiens à des courants de vie chrétienne. Mm-hmm. Et des fois, je pense que ça nous éloigne de l'essence même de Jésus et de lire Jésus dans le contexte dans lequel il a marché sur la terre. C'est une source d'inspiration plus grande pour moi. Mais je veux dire, c'est subtil le piège, mais je trouve que, Annabelle, tu l'as bien exprimé en ouverture, c'est que c'est pas mauvais, mais des fois, ça dévie selon des modes ou des tendances, tandis que Jésus, c'est le modèle ultime, tu vois.
2: Surtout aussi que... un peu par rapport à ce que Sandra disait aussi tout à l'heure, c'est que parfois, justement, dans la façon dont Jésus va se présenter à nous, on va pas tous, on sera toujours différents.
4: Oui, tu vois. Exact, ouais.
2: Jésus va pas, on n'aura pas des, parce que nous tous on ressemble à Jésus et que nous tous on ressemble à Jésus, on n'aura pas des copies conformes, justement. Chacun aura sa saveur dans la manière dont Jésus s'est présenté à lui. Tu vois, il y a des choses que tu vas découvrir sous différentes facettes parce que Jésus s'est présenté à toi de cette manière-là. Mmh. Donc, le standard doit bien sûr être le Seigneur. On peut pas dévier de ce standard-là. Mais c'est important, justement, parce que quand je regarde la vie des disciples, par exemple, les disciples, on a dit qu'ils ressemblaient à Christ. Mmh. Et il ressemblait à Christ. Pourquoi? Parce qu'il faisait les œuvres que le Seigneur a fait. C'est comme ça qu'on a vu qu'il ressemblait au Seigneur. Et je pense que ça commence par la parole, comme Stéphanie tu dis, parce que dans la parole, ben on va voir les œuvres que le Seigneur a fait. Le Seigneur va se révéler à nous d'une certaine manière. Le Seigneur va te révéler son cœur lorsque tu vas lire la Bible. Et là, tu sauras que mais en fait, c'est pas juste le faire. Tu vois, c'est pas juste genre prier pour le malade, c'est que ça va plus loin que ça. C'est une histoire de cœur d'abord, c'est une histoire d'amour d'abord. Tu le verras et ça va te transformer. Et quand tu vas pouvoir, quand toi aussi tu vas le manifester à ta façon, ben là, les gens ne verront pas forcément ce qu'ils ont l'habitude de voir, un peu comme tu disais dans une église, tout doit se faire comme ça, on a des courants de société qui font ça, mais tu auras ta saveur particulière. Mm-hmm. Tu auras ta saveur. Et je pense que ressembler à Christ, c'est ça, c'est d'accepter qu'il nous donne notre saveur particulière, c'est d'accepter que quand il nous a créés, il a vu en chacun de nous des choses spécifiques, des choses différentes qu'il a mis en chacune de nous. Et la façon dont on va pouvoir le manifester, ce sera comme lui, il le désire. Ce sera par rapport à sa volonté. Tu vois, Jésus a dit qu'il est un avec le Père. Et dans cette unité avec le Père, un pour moi, c'est la ressemblance parfaite. Hein. Dans cette unité avec le Père, lui, il faisait ce que le Père lui demande de faire. Donc, ressembler à Jésus, c'est pas qu'on va tous faire la même chose tous les jours. Ressembler à Jésus, c'est d'abord une unité avec lui. Et cette unité-là, de cette unité, il va nous demander de faire des choses. Ce que Dieu va me demander de faire, c'est pas forcément ce qu'il va demander à Annabelle, mais dans mon processus de ressemblance à moi, parce que la ressemblance parfaite, c'est l'unité, dans ce processus-là, ça va se décrire d'une certaine manière et chez l'autre, ça va aller d'une autre manière. Donc, c'est pour ça que pour moi, le point principal, c'est vraiment le point de l'intimité. Mm-hmm. C'est vraiment le point de la relation. C'est vraiment le point de l'amour.
4: On ne peut pas ressembler à quelqu'un qu'on ne connaît pas, tu vois, c'est ça.
2: Oui. S'il n'y a pas d'amour, s'il n'y a pas d'intimité, ça ne va pas fonctionner, en fait. Mais dès l'instant que l'intimité est établie. Mais là, maintenant, Dieu va te montrer des choses à travers des courants. Dieu va te montrer des choses à travers des gens. Dieu va t'enseigner à travers des circonstances. Et je pense qu'il faut aussi quand même faire cette nuance.
1: Tu vois, moi, quand je suis venue au Seigneur rapidement, j'ai été enseignée par un très bon enseignant. Et en fait, je trouvais que l'enseignement était tellement waouh. Et il me comblait parce qu'il était solide, il était complet. Et en fait, vu que ça arrivait vite dans ma vie chrétienne, j'ai cru que c'était aussi l'entièreté. Tu vois, j'ai cru qu'il y avait que ça parce que mais c'était bon. Donc je veux dire, j'avais pas vraiment de raison si ce n'est tu vois si peut-être si j'avais eu peut-être une plus grande intimité, une plus grande soif, tu sais de me dire il y a peut-être autre chose, mais tu vois ça me comblait tellement en fait que ouais, je me suis contentée de ça, puis j'ai grandi avec ça, j'ai avancé avec ça. Et puis en fait, quelque part, ça m'a c'est moi qui me suis mise dans cette position-là de ce que j'ai, c'est ça. Et je vais pas chercher au-delà, je vais pas chercher ailleurs. Peut-être que même ailleurs, c'est pas bon, tu vois. Peut-être qu'ailleurs, ce serait pas la bonne chose. Ouais, ce sera pas la qualité. Donc je me suis j'ai été nourrie, j'ai été bien nourrie, mais c'était pas l'entièreté en fait. Et puis à ça, tu vois, s'est mêlé aussi à une Un autre comportement, c'était aucune remise en question.
3: C'est sectaire, tout ça.
1: Non, mais, oui, bah, oui et non, tu vois.
4: Ça aurait pu être le danger.
1: Ça aurait pu l'être, oui. Tu vois, mais je remercie le Seigneur. Je veux dire, j'étais pas dans un mouvement sectaire. Mm-hmm. Mais moi, ma disposition, bah oui, finalement, j'aurais pu me faire avoir parce que j'avais pas de remise en question. Pour moi, c'était bon. Bah, j'avais pas besoin, tu sais, de challenger, de est-ce que vraiment c'est ça que la parole de Dieu dit. Et pourtant, tu vois, quelquefois, dans certains enseignements, j'avais des petits malaises de me dire, je sais pas, tu vois. Mais je revenais tout le temps, qui suis-je pour qui suis-je, tu vois, pour remettre ça en question. Il y a des enseignants qui, ça fait 50 ans qu'ils sont dans le ministère et tout, sûrement qu'ils ont compris, tu vois. Moi, qui suis-je pour me dire que peut-être que ça, pas ça. Et tu vois, et après, et puis finalement, en grandissant, et puis en avant, et puis en prenant un peu d'indépendance, et puis en découvrant autre chose, j'ai découvert que c'était de la liberté, c'était pas quelque chose d'interdit, mais c'était une liberté qui était saine de se dire que dit réellement la parole, de demander au Seigneur, pas demander aux autres personnes, est-ce que c'est vrai, est-ce que c'est pas vrai, mais de demander au Seigneur, écoute, je suis pas à l'aise avec ça, est-ce que c'est vraiment ça que tu veux dire, est-ce que c'est vraiment ça ta pensée, et en fait, avant, je l'aurais pas fait, j'aurais eu l'impression, moi, de trahir, de trahir ces personnes-là, de trahir et puis de me dire, mais Annabelle, pour qui tu te prends? Et en fait, il y a un moment, j'ai été affranchie, vraiment, j'étais affranchie de ça, et ça a été une libération, mais je peux pas te dire que je le vivais, j'étais malheureuse avant, mais quand même, ça a été une libération de me dire, j'ai le droit, en fait, j'ai le droit de poser des questions, j'ai le droit de pas croire tout ce qu'on m'enseigne, et de me dire, en fait, parce qu'une fois, j'ai même pas de réponse, je sais même pas c'est quoi la vérité, mais c'est juste, je me dis, j'ai pas l'impression que ce soit, et de comprendre, ça peut être le Saint-Esprit, en fait, qui me parle. Il peut me parler à moi, il peut me le dire qu'en fait, non, ça, c'est pas exact. Peut-être, oui, 90% c'était bon, mais tu vois, le 10% c'est pas ma pensée. Et de me dire qu'à moi, personnellement, il peut me le dire. Et pour moi, ça a été une grande révélation, de me dire Dieu peut me parler personnellement sur des points de sa parole que d'autres gens peuvent enseigner, même des gens que je respecte énormément et que je pourrais même pas enseigner ce qu'ils enseignent, mais que pourtant j'ai le droit d'aller au-delà de ce qu'ils ont dit, au-delà de ce que j'ai entendu.
4: Mais c'est pour ça que la parole devient la base. C'est comme ça qu'on apprend à connaître Jésus. Plus on le connaît, plus on peut faire comme lui. Et le meilleur enseignant ou le meilleur prédicateur, il va enseigner avec sa culture, avec son arrière-plan, avec tout ça. Donc, c'est pour ça que quand on suit quelqu'un ou un enseignement, c'est bien, mais ça donne pas toute la couleur de Jésus. Tu vois, comme si je parle, par exemple, pour moi, mon mari, dans une discussion, ressembler à Jésus, moi, ressembler à Jésus, c'est la grâce, c'est l'amour, c'est si... Tu comprends? Mais ressembler à Jésus, c'était aussi chasser des démons, se lever contre les pharisiens, renverser des tables. Tu vois, donc, selon notre personnalité, on va exprimer une facette de ressembler à Jésus. Et c'est pour ça qu'il faut faire attention quand on fait... Bien sûr, on peut s'inspirer, vous m'inspirez toutes, mais quand je lis la Bible, si je la lis de façon objective, sans laisser tout mon arrière... Tu sais, je laisse ça derrière, mais je vois tout comme un diamant, je vois tout. Donc, je peux plus j'y ressemble, plus je devrais avoir toutes ces couleurs à lui, pas juste ma couleur à moi et prendre ce qui me va bien. Juste l'amour, la grâce, le... Ça, c'est moi, tu sais, c'est mon appel. Mais ressembler à Jésus, c'est aussi me... Ça m'arrive aussi, mais de me choquer sur une injustice, tu vois, c'est tout ça. Et moi, ça me challenge quand je lis des choses et je vois Jésus faire des choses, je me dis, moi, j'aurais pas fait ça. Mais Dieu me demande quand même de le faire, tu vois. Donc, c'est pour ça que ça vaut la peine de prendre le temps puis de regarder tout ce qu'il faisait. Faisait des miracles, des belles choses. Il était amour, mais il était aussi,
1: ferme.
4: Moi, le fait, tu sais, voilà, et voilà, c'est ressembler, c'est s'y arrêter. Puis, tu sais comment j'aime les objectifs, moi.
1: Oui.
3: C'est un défi.
4: Des filles. Mais des fois, j'essaie de me dire cette portion, tu sais, comme là, je méditais que Jésus était doux et humble de cœur. Avoir un cœur doux, être l'humilité. Tu vois, en ce moment, partout quand tu voyages ou dans nos réseaux, c'est pas tant le caractère de Jésus qui ressort en ce moment, l'humilité de Jésus, tu sais. Arrivé à la fin de son mandat, il aurait pu finir en apothéose. Lui, il finit, il dit qu'il va mourir. Mais non, il enlève son vêtement, il lave des pieds, tu vois. C'est assez moins populaire en ce moment. On est plutôt dans les 100 000 vues, ces choses-là. Tu vois?
1: Là, tu parles du caractère, et ça, c'est vraiment un point aussi dont je voudrais qu'on parle. C'est ressembler à Jésus, c'est un tout. C'est pas,
4: oui, comme, ben
1: c'est pas juste une partie. Mais tu sais, quelquefois, c'est, on va prendre des facettes de Jésus, mais c'est aussi l'intérieur et l'extérieur. Mmh. Et tu vois, il y a des gens qui vont être très visibles et tu te dis, mais ils portent un fruit. C'est, et du coup, le fruit fait que tu dis, bah, est-ce que ça veut dire que leur façon de parler, leur façon de se comporter, est-ce que c'est ça aussi, ça reflète Jésus? Parce que c'est bizarre de porter autant de fruits et puis en même temps, tu sais, d'avoir une personnalité dérangeante.
4: Ben c'est bien.
1: Et tu vois, c'est là aussi où je crois quelquefois on a pu faire certains compromis pour nous-mêmes, mais aussi pour des personnes qu'on a pris en... On a accepté certains comportements, de se dire, bah, puisque tu portes un certain fruit, bah, t'as le droit de mal parler.
3: Ouais.
1: T'as le droit d'être, d'être dur. T'as le droit d'être méchant. Parce que le moment où t'ouvres la bouche, bah oui, les démons se manifestent, les démons sortent. Mais tu parles tellement mal à tout le monde. Et c'est comme, bah, peut-être que tu vois, c'est ça. Il est peut-être dans son monde. Peut-être que, tu sais, il a des révélations. Mais en fait, bah non. Bah non, tu vois, plus j'avance, plus je me dis, bah non, c'est juste qu'il y a une partie de sa vie qui n'est pas sanctifiée, qu'il a le don, et puis que Dieu l'utilise, et que Dieu utilise son instrument, mais ça ne veut pas dire que Dieu approuve. Et ça, il faut que nous-mêmes, on se le rappelle, parce que quand on le tolère chez quelqu'un, pas qu'on on va dire à la personne, tu dois absolument changer, et puis sinon je ne te parle plus jamais de ma vie, parce que chacun aura à rendre compte pour lui-même, mais quand, quelquefois, on peut tolérer certaines choses, et puis commencer à se dire, bah en fait, c'est normal. Et peut-être même que c'est quelque chose que Dieu aime, que Dieu approuve. Mais en fait, nous-mêmes, on ouvre une porte pour nous, pour des faiblesses dans nos caractères et des choses qui peuvent demain nous conduire à notre propre chute aussi. Et c'est de se dire, bah, en fait, si je me sens mal à l'aise avec le comportement de quelqu'un, même s'il porte du fruit, bah, ça ne veut pas dire que Dieu est lui-même en train d'approuver.
3: Ouais.
1: C'est, mais Dieu, c'est sur un regard supérieur à nous. Puis c'est important de ne pas tomber dans le jugement, mais c'est important aussi de ne pas tomber dans la complaisance et le compromis en excusant tout parce qu'il y a du fruit, parce qu'il y a des manifestations.
3: C'est une des choses avec lesquelles j'essaie de me battre beaucoup dans mes formations pour la louange, parce que je trouve que c'est un des points qu'on retrouve souvent, malheureusement, c'est d'avoir, on peut avoir plein de talents, on peut faire plein de choses, on peut être le meilleur dans son instrument, le meilleur conducteur de louanges, avoir l'onction quand tu ouvres la bouche. Mais si à l'intérieur du groupe de louanges, personne ne peut te supporter, personne n'a envie de servir avec toi, personne n'a envie de, dès qu'il y a quelque chose, tout de suite, t'es la première personne à t'énerver, à perdre patience. Ben, en fait, pour moi, je trouve que ça va fermer des portes que Dieu avait ouvert pour toi, où ça peut, tu peux porter moins de fruits à cause de ça. Et tu vois, je me souviens, à l'époque, là, il y avait un petit bracelet qu'on avait tout le temps dans les conférences jeunesse. Ça disait, What would Jesus do? qu'est-ce que Jésus aurait fait à ma place? Mais je trouve que c'est une bonne question à se poser, justement, et je pense que ça peut nous calmer dans pas mal de choses, justement, dans le caractère. OK, il y a cette situation qui m'énerve, que ça devienne comme un petit filtre. OK, qu'est-ce que Jésus aurait fait à ma place? Est-ce qu'il aurait renversé la table? Ou est-ce qu'au contraire, là, il aurait été doux, justement?
4: Ou
3: il aurait été dans la compréhension? Oui. Je pense que c'est quelque chose qu'on devrait essayer aussi de s'imprégner. Bien sûr, bah, il faut savoir ce que Jésus aussi faisait et comment il réagissait. Quand il renversait des tables, c'est pas dire, bah, Jésus renversait des tables. Oui, mais pourquoi il l'a fait?
4: Oui, exact.
3: Pour quelle raison il l'a fait?
4: Ça excuse pas tout.
3: On peut vite faire des raccourcis comme ça, là.
4: Phrase de vipère.
3: Tu dis, si les personnes vous acceptaient pas, nettoyez vos sandales puis partez, il y a toujours des mises en contexte dans tous ces enseignements.
4: C'est pour ça que oui, c'est
3: donc,
4: ça.
3: Donc, lire la parole, c'est la base de tout, mais avoir ce petit filtre-là. OK, qu'est-ce que Jésus aurait fait à ma place? Je vis une injustice, qu'est-ce que Jésus aurait fait à ma place? On me maltraite d'une certaine manière, qu'est-ce que Jésus aurait fait à ma place? J'ai telle situation dans mon couple, comment Jésus leur a réagi face à mon mari ou à ma conjointe, etc. Donc, je trouve que c'est un bon filtre par rapport à ça, et ça nettoierait pas mal notre caractère dans certaines situations, je pense, que si on se posait un peu plus la question.
2: Oui, moi je pense aussi que parfois, quand on veut faire les choses de façon, je ne sais pas si je peux dire ça comme ça, mais tu vois, on sait que, OK, voici ce qu'il faut faire, donc je m'arrange à le faire. Je ne sais pas comment l'exprimer. Parce que Dieu, lui, je crois que Dieu, il va, et on le voit même avec les disciples, Dieu, il va, il te connaît en fait. Dieu nous connaît. Et parce que Dieu nous connaît, le processus qu'il va avoir avec nous, ça va comme suivre un certain temps, ce sera pas forcément radical. Tu vois, ce sera pas que, OK, aujourd'hui t'es comme ça, demain c'est fini, t'as rencontré Jésus. Et il y a un processus qui est là. Et moi, j'aimerais pas que les personnes pensent que ce soit radical, en fait. J'aimerais qu'on comprenne que dans le ressembler à Jésus, c'est un parcours. Mm-hmm. Et dans ce parcours-là, tu ne seras pas parfait, en fait. Dans ce parcours, tu vas pas te retrouver comme si tu avais déjà toutes les solutions, que voilà, t'es dans la ressemblance parfaite. Tu seras pas parfait. Dans ce parcours, tu vas te tromper. Dans ce parcours, oui, un jour, tu vas renverser la table, alors qu'il fallait pas renverser la table. Mais je veux pas que quelqu'un qui renverse la table aujourd'hui pense que il est pas sur le chemin. Parce que tu as permis qu'on le trouve en tâtonnant. Ça aussi, c'est une vérité qui est là. Et dans ton processus de ressembler à Jésus, tu vas tâtonner. Il y a des jours où tu vas penser que, ah, mais c'est ce que Jésus aurait fait, mais t'es à l'ouest. C'est pas ce
4: que Jésus aurait fait. Tu ce que Jésus aurait fait, mais toi, t'es pas capable de faire.
2: Voilà. C'est pas ça. C'est pas pour autant que tu n'es pas en train de lui ressembler, en fait. Je sais pas si ce que je dis est clair.
1: Mais t'es pas en chemin.
4: Ouais, c'est ça. C'est toujours une attitude de cœur.
2: Exactement.
4: C'est le désir de vouloir lui ressembler.
2: Ça.
4: Oui.
2: Et c'est là où je voulais en venir, Stéphanie, c'est que le cœur, pour moi, est d'une importance capitale dans tout ce qu'on est en train de dire. Parce que dès l'instant où ton cœur a ce désir-là, déjà, si tu tombes, tu vas te relever. Si tu t'égares, tu vas pouvoir demander pardon. Et pour moi, c'est aussi ça, ressembler à Jésus. Tu vois, c'est que peut-être j'ai commis quelque chose de mal envers Annabelle. Je peux venir vers Annabelle pour dire pardonne-moi. Tu vois, pour moi, c'est ça. Même si, tu vois, je ne sais pas, Jésus a dit pardonne-leur et tout. Peut-être c'est pas ça forcément que j'ai lu dans la Bible où Jésus partait demander pardon à quelqu'un. Tu vois, mais le cœur qui est derrière, qui veut faire la volonté de Dieu, le cœur qui est derrière, qui veut plaire à Dieu, même si on se trompe, même si c'est pas parfait, le cœur va toujours parler plus fort que les actions. Et quand tu as un bon cœur, mais tu vas voir que même le caractère dont on parlait tout à l'heure, mais tu pourras t'excuser, tu pourras travailler sur ton caractère, tu pourras voir que, ben oui, peut-être je fais des miracles, des signes et des prodiges, mais je parle mal. Tu vois, tu auras la volonté de le faire. Et moi, je pense que beaucoup de gens ont la volonté, mais parfois, on est dans le processus. Même les personnes qu'on va indexer du doigt pour dire que, mais lui, son caractère, il est pourri, il fait des miracles et tout, mais derrière, personne ne peut le supporter. Tu sais pas dans le processus dans lequel il est. Tu le connais pas, en fait. Et ressembler à Jésus, c'est aussi pouvoir voir que les gens travaillent. Les gens sont en cheminant et vouloir soi-même, parce qu'on veut ressembler à Jésus, être dans ce processus où je travaille, je suis dans mon cheminement. Mais alors que je suis dans le cheminement, oui, je vais me tromper. Et c'est OK. Et c'est pas parce que je me trompe que je ressemble pas à Jésus. Et parce que je veux ressembler à Jésus, il travaille avec moi. Il sait ce qu'il faut travailler. Il y a des gens, c'est pas la saison pour eux de travailler certaines choses. Ça les détruirait plus qu'autre chose. Et peut-être aujourd'hui, tu vois ça, tu dis que vraiment, lui, il faut qu'il change. Mais peut-être, c'est pas son temps. Il n'en est pas encore là. Tu vois, et le Seigneur, il sait ça. Donc, je pense qu'on devrait aspirer vraiment à ressembler à Christ en laissant le Seigneur nous transformer, en laissant le Seigneur faire son œuvre dans nos vies, mais pas en regardant à gauche, à droite et dire, ça, c'est pas bien. Ça, la Bible ne dit pas si ça, et comme vouloir tout faire, mais non, pour fitter dans tout ça. Moi, c'est le Saint-Esprit qui doit faire l'œuvre, en fait. Mmh. C'est pas nous qui devons la faire.
1: Comme tu dis, c'est le cœur qui est important. Et c'est de pouvoir avoir ces temps où on expose notre cœur à Dieu. Et si on le fait pas, c'est là où on risque de passer à côté et de nous-mêmes se justifier dans certaines choses. Non, non, mais ça, c'est bien. Tu vois, si je fais moi-même un petit calcul, je trouve que, bah, c'est bien. Tu vois, j'ai un bon résultat. Mais de constamment mettre son cœur devant Dieu et de le laisser travailler. Et parce que autant, oui, il y a des choses, on va être en chemin, mais quelquefois il y a des choses, on résiste avec le travail de Dieu, parce que c'est le moment où il va dire, c'est le moment où on travaille. travaille ça. C'est là, c'était pas le temps hier, c'était pas le temps avant-hier, mais aujourd'hui, c'est le temps, c'est le moment de travailler sur ce point-là dans ta vie. Et quelquefois, on peut être, on peut lutter avec Dieu parce que, et puis argumenter en disant oui, mais regarde, là, c'est bien. Là, maintenant, je suis bien, là, comme ça. Regarde, là, je me dispute plus, je suis vraiment calme, je suis plus patient, là, j'ai une meilleure discipline, tu sais, je lis bien ma Bible et tout ça, donc, bah, ça, le truc de l'argent, tu sais, je veux dire, ça va aller, quoi, ça. Et c'est d'être aussi doux entre les mains de Dieu, mm-hmm. et que quand c'est le moment de pouvoir le faire, bah, c'est d'accepter le travail de Dieu. Mm-hmm. Et autant quand c'est pas le moment de se dire, bah, je suis en chemin et Dieu est en train de faire son œuvre et on n'est pas en train

0: Bah, franchement, soyons honnêtes, on n'a pas toujours envie de passer par ces moments-là, mais c'est d'accepter. Dans le processus, il y a cette obéissance à la fois de pas aller trop vite, mais en même temps de pas refuser ce que Dieu veut faire dans son timing à
1: Ouais,
0: lui.
1: mais moi peut-être c'est simpliste ma vision des choses, mais toi, ça m'a fait rire parce que je prêchais dimanche à Nouvelle-Vie et quand je parlais, j'avais plein de mots français. Tu vois, au lieu de dire en bon québécois, je chiale, je dis je râle, tu vois. Non, mais là, ok, mais au pressage, j'ai dit au lieu d'aller au gym, je vais à la salle de sport. Tu vois, alors je me suis dit et quand j'arrive chez moi, je me dis ah ben franchement Stéphanie, ça fait longtemps que parce que t'as passé beaucoup de temps en France cette année. Et quand je suis en France, puis mes enfants m'entendent prêcher, de maman franchement pour qu'ils en voulant dire j'ai un accent plus français.
2: T'as bien influencé, c'est bien.
1: Parce que dans mon québécois, ils comprendraient pas tout le temps. Mais en fait, plus tu passes du temps avec quelqu'un, plus tu prends sa personnalité, tu prends ses expressions, tout ça. Et en fait, je me dis, et c'est sûr, dans la mesure du temps, on est tous occupés, mais le cas, c'est plus je suis près de Jésus, plus je vais prendre ses expressions, plus je vais lui... Et plus le Saint-Esprit peut me parler, me dire, là, Stéphanie, faut que tu changes ça. Donc, la notion, comme tu dis, c'est toute cette nuance-là de dire, c'est pas comme je me dresse une liste, puis là, faut que je sois plus humble. Faut que je sois plus douce. Là, aujourd'hui, faut que je renverse plus de table.
0: Ça, c'est populaire.
1: mais c'est de revenir à cette pensée-là que c'est le Saint-Esprit avec les motifs aussi. Tu sais, tantôt, tu disais les dons, les ci, les ça. Pourquoi je veux ressembler à Jésus? Est-ce que parce que je veux que mon ministère avance? Non, parce que je veux plaire à Jésus. C'est de revenir aux fondamentaux, quoi. Tu sais, passer du temps pour lui plaire. Et plus je passe du temps avec lui, ben plus j'espère que je lui ressemble, puis je dégage ce parfum de bonne odeur là, tu vois, d'essayer de, mais des fois c'est de revenir puis d'aller, on veut des raccourcis, puis moi je suis madame objective, j'ai essayé d'être plus gentille, plus aimable, mais si, tu sais, Jésus il dit ah, sans moi vous ne pouvez rien faire, donc, et sans le Saint-Esprit qui nous parle, qui nous transforme, mais moi je pense que c'est de revenir à la lecture, puis à la prière. Puis la prière, tu sais, c'est sûr c'est des temps à part, mais dans toute la journée tu peux dire Saint-Esprit, aide-moi, là, parce que je tu sais, la maman qui s'enferme dans le cabinet de toilette parce qu'il n'en peut plus pour ses enfants, mais le Saint-Esprit peut arriver puis donner la douceur au moment. Toi, c'est de vouloir lui plaire, moi. Je pense que c'est d'arriver à ça.
0: Tu parles de la lecture et vraiment, on va insister.
1: Ouais, vraiment, vraiment, c'est...
0: Parce que la Bible nous dit si tu demeures en lui, tu marcheras comme il a marché. Mais comment est-ce qu'il a marché? Eh ben, je vais le savoir en lisant les évangiles.
1: Exact.
0: Et les évangiles, on a pu présenter ça aussi comme des histoires, quelquefois un peu d'enfants, des histoires un peu simplistes. Moi, j'ai déjà entendu un prédicateur dire « Oh, les évangiles, c'est pas très important. C'est plus important les épîtres. les épîtres, c'est hyper important, mais les évangiles, c'est super important. Voilà. Et tu vois, moi-même, j'ai beaucoup lu dans le Nouveau Testament les épîtres en délaissant un peu plus les évangiles. En plus, ces quatre évangiles racontent quasiment les mêmes choses. C'est comme bon. Et à un moment donné, je me rappelle plus quand, mais c'est comme j'ai redécouvert les évangiles en me disant, mais comment t'as pu passer à côté en fait? Et c'est tellement, c'est jamais lassant en fait de, je trouve, de lire les évangiles et de se dire bah oui, ok, c'est un court temps dans la vie de Jésus, mais c'est sa vie sur terre et la manière dont il s'est comporté dans toutes sortes de circonstances avec toutes sortes de personnes. Mais en fait, je peux y voir tellement de ressemblances avec ma propre vie et finalement, j'ai remarqué que il y a des choses que Jésus a faites, que Jésus a dites, que j'avais oublié, j'avais oublié. Puis tu le relis dans les évangiles, tu te dis, ah ouais, quand même, il a dit ça, il a fait ça. Et en fait, pour moi, c'est les passages les plus dérangeants de la parole. Là, franchement, c'est les trucs les plus dérangeants parce que tu peux pas te dire, ok, peut-être que si ça dans l'église, peut-être que Paul, machin, il s'adressait spécifiquement aux Corinthiens ou je sais pas quoi. Là, c'est comme Jésus l'a dit, Jésus l'a fait. Ok, et ça te confronte en fait. Et moi, je veux vous encourager, relisez les évangiles et pas comme des histoires d'enfants, pas comme des petites histoires de quelqu'un qui est venu sur terre, mais comme Jésus-Christ qui est venu sur terre et qui a été pour nous un modèle. Et ces évangiles ont été écrits pour nous dire comment il a marché. Et si je veux marcher comme lui, en relisant les évangiles avec la révélation du Saint-Esprit, en fait, ça va notre notre vision de Jésus-Christ va s'élargir, notre désir et notre compréhension de lui aussi va grandir. Mais je vois pas en fait comment ça peut se passer.

0: si ça passe pas par la lecture des évangiles avec, bien sûr, l'assistance du Saint-Esprit.
1: Je me rappelle, j'ai commencé à suivre des trucs sur des paraboles de Jésus et je trouvais ça extraordinaire. Vraiment, c'est comme tu lis une parabole et puis il y a un enseignant qui explique les paraboles et là vraiment le contexte de l'époque et tout. Et c'est vraiment très très riche. Et je me rappelle la parabole du serviteur là qui est parti arrêter son ami alors que lui on a remis sa dette. Tu vois, j'ai tellement été enseignée avec cette parabole, mais de prime abord, parfois tu lis juste comme ça, tu passes vite.
0: C'est ça.
1: Mais après, quand tu comprends leur contexte, tu comprends que voilà, mais lui il s'adresse à un roi et là, alors que son ami s'adressait à lui qui était même pas un roi qui est comme lui quoi. Tu comprends des choses par rapport au pardon, par rapport à tout ce que le Seigneur est en train d'enseigner.
2: C'est riche.
1: Tu te dis waouh. Et ça te remet en question. Tu vois, je me rappelle, je dis ça peut aider quelqu'un qui va lire justement les évangiles. Quand j'ai lu cette parabole là, tu vois que le monsieur, il a dit au roi de lui pardonner et tout, qu'il n'a pas la somme, il va le rendre. Son ami a dit la même chose. Exactement la même chose. Mais lui, il a pas été sensible aux mêmes paroles qu'il a prononcées il y a quelques instants. Tu vois, et ça, c'est des choses qui, sincèrement, ça ouvre une méditation. Mmh. Et dans cette méditation-là, le Seigneur va venir te parler par rapport à toi-même.
0: Exact.
1: Et ça va te transformer. Et ça va te faire ressembler de plus en plus au Seigneur. Tu vois, je me rappelle, j'ai commencé à avoir une méditation pour me dire, mais en fait, lui, il n'a pas parlé de son cœur. Parce que s'il avait parlé de son cœur, le cœur de l'autre, il allait être plus sensible. Mmh. Tu vois, ça allait pas juste être une histoire comme ça. Bref, le Seigneur va faire avec toi comme il va faire, mais ça va t'enseigner.
0: Il va faire les connexions par rapport à ta propre vie.
1: Avec ta propre
0: besoins,
1: vie,
0: etc.
1: Exactement. Et c'est comme ça que tu pourrais être transformé. Et c'est comme ça aussi que tu vas dire, ah, mais moi, déjà, je vais parler avec mon cœur. Ça, c'est moi, c'était mes conclusions personnelles. par la dimension du pardon, parce que la conclusion de cette histoire, moi, ça m'a toujours très interpellée. Tu vois, le pardon, tout ça. Et plus tu vas vivre comme ça, mais plus tu vas manifester ce Christ et plus tu seras en train de lui ressembler.
2: Mais je terminais avec le témoignage, Annabelle, de ton mari. Quand, après la conférence EMCI, je suis allée à l'église le dimanche matin. C'était Jérémie qui prêchait. Il prêchait sur l'importance de lire la Bible. Et bien sûr, je lis la Bible, mais je me suis dit, OK, cet été, je vais aller. Et j'ai commencé le lundi matin, je me suis dit, Seigneur, donne-moi, parce que quand même, comme mon fils dit, ça fait 40 ans que je la lis, donc j'ai dit, mais des fois, on la lit, mais comme les évangiles que le Seigneur nous donne, je dis, donne-moi une révélation fraîche. J'ouvre la Bible, je tombe sur un texte qui est complètement... que j'avais lu, mais que j'avais... Tu sais, qui voulait rien dire. Flou comme une révélation, un chapitre de livre, un message. Et je me dis, ça serait bien qu'on parle des évangiles, ça m'a touchée. Ce que tu dis, Aurélie, même si on a l'impression qu'on a déjà lu les évangiles, que le Seigneur nous donne son Saint-Esprit, puis qu'on retrouve des inspirations renouvelées, puis qu'on découvre Jésus, puis qu'on puisse lui ressembler encore plus. Donc, j'avais écrit à Annabelle, j'ai dit, waouh, dis à ton mari, j'ai une révélation. Sur un texte, je lui ai dit le passage, il valait absolument rien dire.
3: Ouais, parce que je suis allée voir le texte.
2: J'ai cherché
3: la révélation.
2: Non, j'ai dit, allez voir ça. J'ai dit, c'est une pépite d'or. Mais
3: c'est vous, ça
2: J'ai tué 350 hommes avec un aiguillon à bœuf. Voilà. Et il y a toute une révélation. Mais parce que le Saint-Esprit nous renouvelle sur des choses qu'on a. Et je pense qu'avec les évangiles, il peut le faire pour nous.
0: Alors, je crois que vraiment, si vous dites, moi, je veux le vivre, ce renouveau, je veux réapprendre à découvrir Jésus et pas à travers seulement les enseignements des uns et des autres, mais directement moi-même, notamment à travers la lecture des évangiles, eh bien, Dieu va être fidèle et je crois que vous allez être rafraîchis. Et ce que Stéphanie a vécu, c'était pour un chapitre, une prédication. Alors peut-être que vous écrivez par livre, vous n'avez pas besoin d'une prédication, mais c'est pour votre vie, pour ce que vous êtes en ce moment de traverser dans votre couple, une situation avec un enfant, une situation financière, et je vous assure, la parole de Dieu est tellement riche. Et au-delà de quelquefois d'une phrase avec un sujet, un verbe et un complément, il y a tellement de richesse. Il y a une vraie révélation que Dieu veut vous transmettre à travers sa parole. Alors si on veut ressembler à Jésus, on est obligé. Franchement, je connais pas d'autres raccourcis et je veux pas vendre autre chose, mais on est obligé de repasser par la parole et de s'arrêter dans la parole, de prendre du temps dans la parole, d'observer Jésus, comment il était, de le lire lire, de le relire. Prenez un temps, fermez les yeux, imaginez-le, faites-vous un film. Et on a le droit de faire ce genre de choses. La parole est vivante et le Saint-Esprit va venir vous parler. Alors, merci à vous les filles. On va nous toutes continuer de vouloir ressembler encore à Jésus dans le parcours, dans le processus dans lequel nous sommes, dans lequel vous êtes. Et je crois que encore cette année, eh bien, nous allons continuer de grandir et de lui ressembler de plus en plus. Et on se retrouve mercredi. Bye bye.

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Les pêcheurs catalans ont tenu parole. Ce lundi, ils ont débuté un blocage du port de Port-Vendres pour dénoncer leurs conditions de travail. Explosion du prix du gasoil, réduction du quota de pêche au thon et 1000 failles administratives composent des journées qui pourraient ne plus devenir rentables pour ces professionnels.

Au centre-ville, la pharmacie Lafayette du Metz ouvrira bientôt ses portes. L'information avait été dévoilée au mois de mai par l'Indépendant. L'ancienne Metz des officiers située face au Castillet à Perpignan accueillera bientôt une pharmacie. Et pour rappel, le Metz avait été ravagé par un violent incendie dans la nuit du 27 au 28 août 2022. Le restaurant du même nom avait été complètement détruit. Les travaux de reconstruction à l'identique du bâtiment ont duré plus de 18 mois. La réhabilitation aura nécessité une enveloppe de 2,5 millions d'euros. Et le lieu laisse désormais place à une vaste surface de 230 mètres carrés, pensée pour la santé et le bien-être de la personne. Dans ses concepts, l'enseigne revendique garantir des prix bas toute l'année grâce à des accords privilégiés avec les plus grandes marques et laboratoires. Si vous voulez faire une bonne action et sauver des vies, vous pouvez donner votre sang. Une poche de sang peut sauver 3 vies. Alors les collectes se feront aujourd'hui sur Teza et Vernet-les-Bains, demain sur Brouilla et mercredi et jeudi ce sera sur Thuir, toujours les après-midi.

France Bénévolat recherche des volontaires pour l'association Oasis. L'organisme recherche plusieurs bénévoles pour conditionner et distribuer les colis alimentaires, effectuer de la manutention, déchargement de camions, rangement et tri alimentaire et nettoyage des locaux. Vous pouvez téléphoner au 06 46 49 10 48 si vous êtes intéressé. Je répète 06 46 49 10 48.

Nouvelle saison de cinéma qui démarre à l'Institut Jean Vigo. L'Institut qui nous dévoilait hier sa nouvelle saison des rendez-vous autour du cinéma, des incontournables, des nouveautés et toujours la passion du grand écran pour réunir le public. Et c'était donc la rentrée de l'Institut Jean Vigo sous la direction de Manon Billot et de la présidence de Chantal Marchon. Et le premier rendez-vous est imminent puisque l'Institut donne rendez-vous dès ce vendredi avec la soirée d'ouverture à partir de 18h30. Et pour l'occasion, le réalisateur, scénariste et comédien Gustave Kervern viendra présenter en avant-première son premier long métrage réalisé en solo. Voilà, c'est fini, lauréat du prix Jean Vigo 2026. Autre festival, celui qui s'appelle Court Circuit 66, qui entame sa dernière semaine de rendez-vous. Et depuis près de 40 jours, du 11 août au 19 septembre, cette année, le festival Court Circuit 66 anime les places des villages du pays catalan, mêlant musique en live et cinéma. Le festival bouclera son tour du pays catalan par 4 dates à Figueres, mercredi 16 septembre, Rivesaltes, jeudi 17 et Thuir, vendredi 18 septembre, et enfin Le Boulou avec la remise des prix aux lauréats.

À Thuire, le patrimoine se dévoile sous un nouveau regard pour cette édition placée autour des thèmes nationaux. Patrimoine de la photographie et patrimoine en péril, raviver, résister, réimaginer. L'Office du tourisme et la ville proposent un programme gratuit. Parmi les rendez-vous, la salle Palade Violet accueillera l'exposition photographique Patrimoine bâti des Aspres, vue par ses habitants. À travers leurs clichés, les habitants témoignent de leur attachement au village, bâtiments, détails architecturaux et paysages. Les caves bières ouvriront également leurs portes en visite, libre de 9h30 à midi et de 14h30 à 18h. Et samedi 19 septembre à 20h30, avec la projection en avant-première du film « Un taxi pour l'Espagne », réalisé par Romain Broche et Pauline Cabrol-Mathieu, tourné au sein de la villa et du parc Paloda. Le film permettra de découvrir ce patrimoine sous un regard inédit. Et toutes ces animations sont gratuites. Et enfin, dans notre rubrique sport en bodybuilding, Lou Tixer s'envole vers les mondiaux. Le gérant des salles ISB 10 sur tête et de Prades a frappé fort il y a 10 jours à Palavas-les-Flots. Engagé dans deux catégories, le Catalan a remporté 4 titres, dont 2 overall, et décroche sa sélection pour les prochains championnats du monde avec l'équipe de France. Une performance exceptionnelle pour l'athlète catalan.

Ces informations sont publiées par le journal L'Indépendant, édition Pays Catalan, et sont publiées avec l'aimable autorisation du quotidien.

0: Voici sa parole pour aujourd'hui.
1: Mardi 15 septembre. Réjouissez-vous d'être qui vous êtes. Je te loue de ce que je suis une créature si merveilleuse. Psaume chapitre 139, verset 14. Cessez de mépriser les détails qui font de vous une créature unique. Vous êtes né à la date précise, à l'endroit précis, avec les dons nécessaires afin d'accomplir un plan divin pour lequel il vous a choisi, vous seul. Ouvrez donc votre Bible et cherchez-y ce que Dieu pense de vous. Après tout, son opinion à votre égard est la seule qui compte. Écoutez ce qu'a dit David. « Quand je n'étais qu'une masse informe, tes yeux me voyaient, et sur ton livre étaient tous inscrits les jours qui m'étaient destinés, avant qu'aucun d'eux existe. » Psaume 139, verset 16. Si vous trouvez encore difficile de vous apprécier vous-même à votre juste valeur, alors peut-être cette prière pourrait vous aider. Seigneur, j'ai mis longtemps à comprendre que si je suis différent, c'est que je suis le fruit de tes desseins. C'est toi, en effet, qui m'as donné des talents, des particularités, une composition génétique qui m'est unique. Personne n'a jamais, dans le passé de l'humanité, été identique à moi-même, et personne ne le sera jamais. Délivre-moi, mon Père, de ce sentiment d'insécurité, de ce désir absurde d'être quelqu'un d'autre. Délivre-moi de tout sentiment d'envie et de jalousie vis-à-vis des autres. Aide-moi à découvrir cette personne unique que tu as créée en moi, à apprécier les petits détails qui font de moi quelqu'un de spécial. Aide-moi à me rendre compte que je peux apporter au monde quelque chose que personne d'autre ne peut apporter. Merci Seigneur, pour l'extraordinaire travail de création que tu as accompli et que tu continues d'accomplir en moi. Amen.
0: Ce texte est extrait d'une brochure trimestrielle disponible gratuitement en vous connectant au www.saparole.com ou en appelant au 05 53 30 32 81.
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0: Moi, je connaissais Dieu sans le connaître. Vous savez, on peut connaître quelqu'un de nom, de renommée, mais si on ne le côtoie pas avec, on ne peut pas le connaître. J'ai laissé passer Jésus pendant 40 ans. Et un beau jour, je lui ai dit de s'arrêter chez moi. Vous savez, il n'a pas fait de détour. Je l'ai appelé, il est simplement venu. Et c'est comme cela que j'ai pu parler avec lui. Moi, ma vie, vous savez, je suis tzigane, gitan d'origine. Et chez nous, les garçons, on a la liberté très rapide chez nous. À l'âge de 15-16 ans, les garçons sortent. Alors moi, quand j'ai eu la permission du père de pouvoir sortir, ce qui m'attirait, c'était les lumières de la ville. C'est ce qu'elle allait me donner. Parce que quand on ne connaît pas les choses, on est vite pour aller découvrir ce qu'il se passe. C'est ce que j'ai fait, je suis allé dans les villes. Et là, le monde vous offre ses lumières. Il y a de tout dans le monde. Alors j'ai un peu fait tous ces coins-là, j'ai fait les boîtes de nuit, les bars, tout ce qu'un jeune désirait pour s'amuser, je les ai fait. Mais dans toutes ces choses-là, il y a une chose qui m'interpellait plus que les autres, c'est quand je buvais un verre. Mais ce que je m'apercevais pas, c'est que quand on boit un verre, deux verres, on descend à la rivière. Puis après, la rivière vous amène à l'océan. Et quand vous êtes au beau milieu de l'océan, vous pouvez battre tant que vous voudrez des mains. À un moment donné, vous allez fatiguer. Et à un moment donné, on va couler. Et c'est ce qui m'est arrivé. Mais comme je vous ai dit que Dieu est Dieu, il connaît toutes choses. Parce que là où j'habite, pas tout à fait un kilomètre, il y a un homme qui a acheté un bout de terre. Et comme je vous ai dit qu'il n'y a pas de hasard avec, cet homme-là est chrétien depuis une cinquantaine d'années. Alors quand il est venu chez moi, ce vieil homme, il m'a parlé de Jésus. Parce qu'un chrétien, quand il voit des gens, leur seule chose, c'est de parler de Jésus. Alors vous savez, je l'ai écouté, parce que ça me faisait du bien, et parce que j'avais du respect pour cette personne. Et que Dieu me pardonne. Parce que les fois où je sortais, que je revenais, que je voyais la voiture de ce chrétien, je me suis dit, il est encore là. Il va encore me parler de Dieu. À ma grande honte, je repartais. J'attendais qu'il s'en aille pour que je rentre chez moi. Mais comme Dieu sait toutes choses, parce que Dieu ne vous laisse pas ainsi, il savait le cœur que j'avais besoin de cela. Un jour, il est venu des pasteurs chez moi. Cette fois-ci, ils m'ont tout simplement dit, prends la Bible. Demande à Dieu ce que tu veux qu'il te fasse. Et tu verras s'il n'en est pas capable. Alors vous savez, je n'ai pas crié, je n'ai pas pleuré. J'ai pris ce livre qu'on appelle la Bible. Et je l'ai simplement feuilleté. Fur et à mesure que je tournais les pages, j'ai l'habitude de dire que pour moi, les paroles de la Bible sont comme du miel. Vous avez déjà pris une grosse cuillère de miel quand on la met à la bouche. Il est fort le goût parce que c'est trop sucré. Mais une fois que le sucre est passé, il y a ce goût qu'on dit « reprends encore une cuillerée ». Et c'est ce que me produisait le livre qu'on appelle la Bible. Eh bien, vous savez, quand mes amis venaient me chercher pour sortir, je leur disais « non, je viens pas. Je vais écouter là-bas, on parle de Jésus. » Parce que j'avais soif de lui. Vous saviez, autrefois, on est tous sur un grand fleuve qui mène à la mer pour aller au paradis un de ces jours. Et j'étais seul autrefois dans ma barque. Quand les remous reviennent, que la barque bouge, et là, il y a une main qui se pose sur mon épaule et qui me dit, chienne, n'aie pas peur. Si tu crois, tu verras. Eh bien, sans avoir fait d'effort, les chaînes que l'ennemi avait tissées, qui m'empêchaient de voir la lumière, eh bien, elles sont tombées. Parce que Jésus est bien plus fort que l'obscurité. L'obscurité s'enfuit devant lui. Je bénis Dieu ce jour-là où j'ai entendu sa voix et qu'il m'a montré le chemin qui est le sien. Il est vrai que la vie n'est pas toujours simple, mais peu importe, il est là pour déblayer les rochers, lui. Moi, je n'ai juste qu'à marcher avec lui et de me confier en lui. Je bénis Dieu pour tout cela.
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2: Le conseil et le succès m'appartiennent. Je suis l'intelligence, la force est à moi. Proverbe 8, verset 14. Nous voulons tous réussir dans le domaine sentimental, familial, professionnel, amical, etc. Mais sommes-nous prêts à le faire avec l'intelligence et la force divine ? Dieu nous a laissé des commandements très clairs pour réussir dans tous les domaines de notre vie sans exception. Vous ne trouverez pas la solution dans les magazines ou même dans les écoles de management. Il est temps de revenir à la parole de Dieu. Dieu a établi un ordre divin pour garantir la fondation et la protection de la famille. Femmes, soyez soumises à vos maris comme il convient dans le Seigneur. Maris, aimez vos femmes et ne vous aigrissez pas contre elles. Enfants, obéissez en toutes choses à vos parents car cela est agréable dans le Seigneur. Colossiens 3, versets 18 à 20. En ce qui concerne le travail, Dieu nous dit d'obéir à nos patrons, non pas seulement sous leurs yeux comme pour plaire aux hommes, mais avec simplicité de cœur dans la crainte du Seigneur. Colossiens 3, verset 22. La parole nous enseigne aussi sur l'amitié. L'ami aime en tout temps et agit comme un frère dans les moments difficiles. Proverbe 17, verset 17. Nous avons reçu toutes les clés pour vivre le succès divin. Elles sont simples, mais puissantes. Il nous faut les découvrir et les mettre en pratique. Je déclare, je médite et je mets en pratique la parole de Dieu afin de réussir divinement dans tous les domaines de ma vie.
1: Extrait du livre « 365 jours au cœur des proverbes » de Jérémie et Annabelle Sourdrille.
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0: dérive d'une économie basée sur le seul profit avec la juriste Christina Razoul Nouromalaz.
1: On avait remplacé le mot « homme » par le mot « ressources ». On vendait, on prêtait des ressources et on en dégageait des marges. Mais si on s'y attarde un peu, il y a quelque chose sur le plan éthique qui est quand même assez embêtant. Je me suis rendu compte de la réalité de ce que c'était qu'une entreprise avec 100% de capital cotée en bourse, la pression des agences de notation sur ces entreprises-là, sur le management, sur les choix stratégiques qui étaient faits, toute la flopée de plans de licenciement collectif qui s'étaient enchaînés. Il y a un moment où je me suis dit stop, il y avait un mal-être autour de moi et même en moi qui devenait croissant. Je me suis arrêtée pour réfléchir, je me suis dit mais qu'est-ce que je veux vraiment faire dans ma vie? Moi, quelle est ma part de responsabilité en tant que juriste? Est-ce que je peux continuer à alimenter cette grande machine?
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Qu'est-ce que tu racontes de beau? Que fais-tu ces derniers jours? Je voulais prendre de tes nouvelles. Dis-moi tout, je t'écoute.

0: Vous avez dit avoir un ange gardien. Compagnon spirituel, toujours présent, dont chacun de nous disposerait, l'ange gardien se situe tout à l'opposé du mauvais ange qui, lui, nous conduit sur le chemin du mal. Il n'y a pas d'éléments vraiment très nets dans l'Ancien Testament sur ce garde du corps et de l'esprit toujours vigilant. Dans le Nouveau Testament, quelques personnages bénéficient d'un acolyte de ce genre. Cependant, la notion d'ange gardien, telle qu'elle est perçue aujourd'hui, relève essentiellement des croyances populaires. L'expression désigne couramment une personne qui veille à la destinée d'une autre. Grâce à Internet, notamment, il serait possible de connaître le nom de son prétendu ange gardien, de communiquer avec lui et même de le tester. Extrait du livre « Expression biblique expliquée » de Paul Desallemands et Yves Stalloni, paru aux éditions Chênes.
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Mais là, j'ai envie de respirer un peu. J'ai un rythme de vie où j'ai peut-être plus très bien le temps d'aimer. J'ai envie d'aller voir, de regarder, de m'offrir le temps de me taire. Ça s'appelle la liberté.

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1: Bonjour à tous, j'espère que vous allez bien. On se retrouve aujourd'hui pour une nouvelle émission de C'est possible jeunesse. Et aujourd'hui, j'ai un nouvel invité avec moi. Bonjour.
2: Bonjour.
1: Est-ce que tu peux te présenter ?
2: Je m'appelle Noam, j'ai 11 ans.
1: Et aujourd'hui, on va parler d'un sujet particulier, on va parler des confirmations de Dieu. Alors, est-ce que tu peux nous expliquer ton histoire ?
2: Moi, j'ai toujours voulu jouer de la batterie. Quand je voyais les grands jouer dans la réunion, je voulais vraiment jouer comme eux. Et ça me plaisait vraiment de jouer comme eux. Et j'ai essayé, j'ai pris des cours, mais je croyais que j'allais pas y arriver, j'arrivais pas, j'étais pas vraiment bon.
1: Et ça te faisait quoi quand tu t'essayais avec les cours ? Et qui arrivait pas, tu voulais continuer, t'en avais marre.
2: Je voulais continuer, j'en avais un peu marre, ça m'énervait. Et après, un jour, j'ai essayé de prier, j'ai prié. Et il s'est passé du temps, j'ai essayé de continuer les cours. Et un jour, j'étais dans la réunion à Perpignan. Et on était dans le hall de l'église. Et il y avait une table tout vitrée, avec des versets à l'intérieur. Et il y a un copain à moi, on était assis sur le canapé devant la table. Et il me dit, regarde le verset, il est pour toi là-bas. J'y vais et je le prends. Et ce verset, c'était...
1: Tu veux nous le lire?
2: Oui. Faites une ovation au Dieu de Jacob. Faites donner la musique. Allez-y pour les tambourins, la lyre d'harmonie et la harpe.
1: Et qu'est-ce que tu as ressenti quand tu as lu ce texte?
2: J'ai cru que c'était une confirmation pour la batterie et la musique. Parce que j'avais prié pour ça et j'ai compris que Dieu, c'était une confirmation. Il y avait tellement de versets que c'était pas possible que ça soit une coïncidence, que ça soit un verset de la musique et des tambourins.
1: Et donc, quand tu as eu cette confirmation, après, tu t'es rapproché du groupe de jeunes pour la musique, comment tu as fait?
2: J'ai été plus sur réunion de jeunes quand il y avait les groupes de musique pour apprendre la musique, et desquels ils nous faisaient des cours de batterie. Depuis, j'ai appris un peu plus de temps en temps. Je faisais des cours avec Ezekiel tout seul et j'ai continué à prendre des cours.
1: Donc aujourd'hui, tu as le batteur de l'église qui te forme pour pouvoir jouer de
2: Plus
1: la
2: tard,
1: batterie
2: dans
1: dans
2: les
1: les
2: réunions
1: réunions de
2: de
1: jeunes.
2: jeunes.
1: Et il y a beaucoup de jeunes qui ont des choses aussi dans leur cœur, mais qui ont des doutes, qui ne savent pas vraiment comment faire tout ça. Est-ce que toi, tu pourrais leur donner un conseil?
2: Alors, si toi aussi tu as un rêve, je veux te dire que tourne-toi vers Dieu. Les cours, c'est bien, mais la confirmation de Dieu, c'est ce qui va te faire avancer.
1: Psaume 80, verset 3. Faites donner la musique, allez-y pour les tambourins, la lyre d'harmonie et la harpe. Dieu a toujours appelé des hommes et des femmes pour jouer des instruments et lui apporter une louange. Donc si tu cherches une confirmation de Dieu, je voudrais te dire que oui, il y a des appelés et tu peux demander à Dieu et il te répondra. J'espère en tout cas que cette émission t'a béni et on se retrouve très prochainement pour un nouveau C'est possible jeunesse.
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0: J'ai grandi depuis tout petit avec plein de traditions, plein de règles que je comprenais pas forcément. On me disait de faire comme ci, faire comme ça, penser ceci, penser cela. Et en fait, on me demandait à me conduire comme ça et de pas réfléchir. Pour eux, en fait, c'était pour satisfaire du coup leurs besoins à eux et pas à moi. Et du coup, j'ai mis un terme à ça et j'ai décidé de vivre pour moi-même.
1: C'est des réflexions que j'entretiens encore bien souvent à l'heure actuelle, de réaliser que je ressens beaucoup de choses, mais je ne les dis pas par peur de mal les dire. Mais au final, c'est moi qui porte le poids de cette colère que je garde pour moi et je ne fais pas plus de bien autour de moi finalement en gardant les choses pour moi, parce que ça finit par sortir d'une manière ou d'une autre. Et donc, j'essaye d'apprendre à exprimer les choses, mais je suis encore un peu trop une people pleaser pour y arriver. Donc, c'est un travail en cours.
2: Bon, c'est pareil que Max, hein. C'est très culturel aussi. On a grandi dans des familles où il faut faire comme si, t'as rien à dire, c'est comme ça et tout. Et moi, je suis un peu comme Nolwenn où j'emmagasine beaucoup plutôt que de parler. Donc,

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Si t'es tombé sur ce morceau par hasard, tu peux remercier l'algorithme et sa lecture aléatoire. C'est une sorte de date que le destin nous propose. J'espère qu'on conclura que le shuffle fait bien les choses. Moi c'est Mick. Je fais pas beaucoup de clips, pas beaucoup de clics, pas beaucoup de hits, mais je suis content, je vis de ma musique, je sais pas trop me vendre. Je suis pas séducteur par essence, mais prenons le temps d'une chanson pour faire connaissance.

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0: Ézéchiel, chapitre 3. Il me dit, « Fils de l'homme, mange ce que tu trouves, mange ce rouleau, et va, parle à la maison d'Israël. » J'ouvris la bouche, et il me fit manger ce rouleau. Il me dit, « Fils de l'homme, nourris ton ventre et remplis tes entrailles de ce rouleau que je te donne. » Je le mangeai, et il fut dans ma bouche doux comme du miel. Il me dit, « Fils de l'homme, va vers la maison d'Israël, et dis-leur mes paroles. » Car ce n'est point vers un peuple ayant un langage obscur, une langue inintelligible, que tu es envoyé, c'est à la maison d'Israël. Ce n'est point vers de nombreux peuples ayant un langage obscur, une langue inintelligible, dont tu ne comprends pas les discours. Si je t'envoyais vers eux, ils t'écouteraient. Mais la maison d'Israël ne voudra pas t'écouter, parce qu'elle ne veut pas m'écouter. Car toute la maison d'Israël a le front dur et le cœur endurci. Voici, j'endurcirai ta face pour que tu l'opposes à leur face. J'endurcirai ton front pour que tu l'opposes à leur front. Je rendrai ton front comme un diamant, plus dur que le roc. Ne les crains pas, quoiqu'ils soient une famille de rebelles. Il me dit, Fils de l'homme, reçois dans ton cœur et écoute de tes oreilles toutes les paroles que je te dirai. Va vers les captifs, vers les enfants de ton peuple. Tu leur parleras, et, qu'ils écoutent ou qu'ils n'écoutent pas, tu leur diras, « Ainsi parle le Seigneur, l'Éternel. » Et l'Esprit m'enleva, et j'entendis derrière moi le bruit d'un grand tumulte. « Béni soit la gloire de l'Éternel, du lieu de sa demeure !» J'entendis le bruit des ailes des animaux, frappant l'une contre l'autre, le bruit des roues auprès d'eux, et le bruit d'un grand tumulte. L'Esprit m'enleva et m'emporta. J'allais, irrité et furieux, et la main de l'Éternel agissait sur moi avec puissance. J'arrivai à Tel Abib, vers les exilés qui demeuraient près du fleuve du Kébar et dans le lieu où ils se trouvaient. Là je restai 7 jours, stupéfait au milieu d'eux. Au bout de 7 jours, la parole de l'Éternel me fut adressée en ces mots. « Fils de l'homme, je t'établis comme sentinelle sur la maison d'Israël. Tu écouteras la parole qui sortira de ma bouche, et tu les avertiras de ma part. Quand je dirai aux méchants, tu mourras, si tu ne l'avertis pas, si tu ne parles pas pour détourner le méchant de sa mauvaise voie et pour lui sauver la vie, ce méchant mourra dans son iniquité, et je te redemanderai son sang. Mais si tu avertis le méchant, et qu'il ne se détourne pas de sa méchanceté et de sa mauvaise voie, il mourra dans son iniquité, et toi, tu sauveras ton âme. Si un juste se détourne de sa justice et fait ce qui est mal, je mettrai un piège devant lui, et il mourra. Parce que tu ne l'as pas averti, il mourra dans son péché, on ne parlera plus de la justice qu'il a pratiquée, et je te redemanderai son sang. Mais si tu avertis le juste de ne pas pécher, et qu'il ne pèche pas, il vivra, parce qu'il s'est laissé avertir, et toi, tu sauveras ton âme. Là encore la main de l'Éternel fut sur moi, et il me dit, « Lève-toi, va dans la vallée, et là je te parlerai. » Je me levai, et j'allai dans la vallée. Et voici, la gloire de l'Éternel y apparut, telle que je l'avais vue près du fleuve du Kébar. Alors je tombai sur ma face. L'Esprit entra en moi et me fit tenir sur mes pieds. Et l'Éternel me parla et me dit, « Va t'enfermer dans ta maison. Fils de l'homme, voici, on mettra sur toi des cordes, avec lesquelles on te liera, afin que tu n'ailles pas au milieu d'eux. J'attacherai ta langue à ton palais pour que tu sois muet et que tu ne puisses pas les reprendre, car c'est une famille de rebelles. Mais quand je te parlerai, j'ouvrirai ta bouche, pour que tu leur dises, « Ainsi parle le Seigneur, l'Éternel. Que celui qui voudra écouter, écoute, et que celui qui ne voudra pas, n'écoute pas, car c'est une famille de rebelles. »
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Et chers amis, juste quelques mots à propos de votre radio. Êtes-vous encouragé, béni et réconforté à l'écoute de votre radio? Alors que le Seigneur en soit honoré et glorifié, soyez aussi remerciés, vous qui avez répondu à notre appel. L'évangile a été annoncé gratuitement au cœur intien. Or, ce qui est offert gratuitement a un coût. C'est offert parce que le coût a été assumé par quelques-uns ou plusieurs. Tout comme pour le salut de notre âme. Aux Romains, Paul écrit ceci: le don gratuit de Dieu, c'est la vie éternelle en Jésus-Christ, notre Seigneur. Mais le coût a été extrêmement élevé. Il a fallu que le Fils de Dieu, Jésus-Christ, soit condamné à notre place. Sa mort expiatoire nous a donné accès à la vie éternelle. 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

0: Il y avait un trône dans le ciel. Et sur ce trône, quelqu'un était assis. Celui qui était assis avait l'aspect d'une pierre de jaspe et de sardoine. Et le trône était environné d'un arc-en-ciel semblable à de l'émeraude. C'est toi le doux sauveur.
1: C'est toi le...

0: C'est toi qui combats pour moi dans le secret.
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0: Alléluia. 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

0: Je suis le rejeton et la postérité de David, l'étoile brillante du matin. Et l'esprit et l'épouse disent, viens.
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0: C'est toi.

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0: Jésus le roi. Alléluia, tu règnes à jamais. Et devant toi, nous nous prosternons pour t'adorer, Seigneur Jésus. 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
2: Bonjour et bienvenue. L'Alliance biblique française vous propose un temps de méditation et de prière autour d'un texte biblique. Installez-vous confortablement et préparez-vous à partir en voyage à la rencontre de Dieu.

Nous lisons l'Évangile selon Luc, au chapitre 9, les versets 46 à 49. Les disciples se mirent à s'interroger. Lequel d'entre eux était le plus grand ? Jésus savait ce qui les préoccupait. Il prit alors un enfant, le plaça auprès de lui et leur dit : « Celui qui reçoit cet enfant par amour pour moi, c'est moi qu'il reçoit. » Et celui qui me reçoit, reçoit celui qui m'a envoyé. Car celui qui est le plus petit parmi vous tous, c'est lui qui est le plus grand. »

Pour ce temps de méditation et de prière, je peux m'imaginer la scène. Les disciples sont avec Jésus, ils s'interrogent. Peut-être se regardent-ils les uns les autres en essayant de répondre à la question qu'ils se posent. Lequel d'entre nous est le plus grand? Je prends le temps de me représenter la scène, les regards, les silences, les paroles, les pensées, les gestes et les personnes présentes.

une question surgit parmi les disciples. Lequel parmi eux est le plus grand ? Peut-être m'arrive-t-il à moi aussi de m'interroger ainsi, de me comparer aux uns et aux autres. Quel est le regard que je porte sur moi-même ou sur ceux qui m'entourent ? Y a-t-il un domaine dans lequel j'ai besoin du regard de Dieu à ce sujet ? Je prends le temps d'examiner mon cœur et mes pensées avec honnêteté et simplicité pour laisser Dieu mettre en lumière ce qui doit l'être.

Jésus n'est pas dans le reproche. Avec pédagogie, il répond à l'interrogation des disciples qui crée peut-être une certaine jalousie entre eux. Leur désir de grandeur les mène à se comparer les uns aux autres pour savoir qui est supérieur. Alors, Jésus place devant lui un enfant et dit « Celui qui reçoit cet enfant par amour pour moi, c'est moi qui le reçois. » Qu'est-ce que le geste de Jésus et sa parole produisent en moi? Qu'est-ce que cela dit de ma propre attitude? J'exprime ce qui me vient sur le cœur au Seigneur. »

Jésus renverse la pensée des disciples. Il faut accueillir le plus petit comme s'il était le plus grand, l'insignifiant comme s'il était le plus important. Sa parole, car celui qui est le plus petit parmi vous tous, c'est lui qui est le plus grand, vient interroger mon désir de grandeur, voire de supériorité. Elle interroge aussi mes intentions et attitudes parfois orgueilleuses. Comment accueillir cette parole de Jésus dans ma vie? Que vient-elle me révéler sur moi-même et sur ma relation aux autres, à Dieu? Je suis libre de confier au Seigneur chacune de mes propres interrogations, difficultés ou encore mes ambitions, afin qu'elles soient portées à sa lumière.

Jésus rappelle que dans chaque acte, parole ou geste humble et bienveillant, c'est lui-même que j'accueille. Le Seigneur ne cesse de m'appeler à aimer et à suivre son exemple. Lui, le serviteur par excellence, désire me voir marcher à sa suite avec la même humilité, le même amour et la même bienveillance. Je peux demander au Seigneur comment mettre cela en pratique et comment le laisser me transformer afin de faire sa volonté.

Seigneur, tu connais tout de moi, chacune de mes ambitions et de mes pensées les plus intimes. Donne-moi simplement que chacune d'elles t'honore et suive ta voie, celle de l'humilité et de l'amour. Qu'en cherchant la grandeur, je cherche et reconnaisse ta force dans ma faiblesse, ton soutien dans ma vulnérabilité, ta grandeur dans ma petitesse. Quand mon regard, mes gestes ou mes paroles s'éloignent de ta volonté, sois mon appui et celui qui me guide. Renouvelle mes pensées et fortifie-moi afin d'avoir le courage et la sagesse de suivre tes voies et que je sois le témoin quotidien de ton amour.

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Seigneur, comment ne pas te remercier pour tout ce que tu fais et ce que tu es. Tu es Dieu saint. Alors de tout mon cœur, je veux rejoindre les voix des anges et que toutes les nations te crient ce chant qui veut dire « Louange à l'Éternel ». Hallelujah!

Soyez bénis. 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

0: Finissons ensemble cette belle journée. 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
2: L'eau de vie de ce jour tire sa source dans deux passages bibliques. Et nous dit donc, « Voilà ce que tu as fait, et je me suis tu. » Psaume 50, verset 21. « Celui qui ferme ses lèvres est un homme intelligent. » Proverbe 17, verset 28. Le silence. Le silence. Le silence vaut mieux que le bruit des paroles. La parole est une étincelle de flamme. Une fois lancée, elle embrase tout sur son passage. Lorsque le foyer t'insulte et que tu lui réponds, tu le détruis. Proverbe africain. Eh oui, parler envenime parfois les choses. Il vaut mieux le silence. Alors je peux compter sur toi en ce jour pour t'exercer au silence? D'accord. Je reconnais que ce n'est pas facile, mais on va s'essayer. Jour de grâce et de bénédiction.

Je suis reconnaissant envers celui qui m'a fortifié, Jésus-Christ notre Seigneur, car il m'a jugé digne de confiance en m'établissant à son service. 1 Timothée 1, verset 12.

Seigneur, toi qui m'as aimé le premier, toi qui m'as racheté et délivré du péché. Comment ne pas te louer aujourd'hui? Et comment ne pas te remercier?

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1: Bonjour Anouk et merci d'avoir accepté de répondre à nos questions. Donc tu es psychologue depuis 2020. Tu as commencé par proposer des suivis courts et gratuits à des étudiants, c'est ça ?
2: Exactement, ouais. Ouais.
1: Alors, pour commencer, est-ce que tu peux déjà nous expliquer ce qu'est la santé mentale, en expliquant peut-être les différents états de la santé mentale ?
2: Ce qui est intéressant dans cette définition de l'OMS, c'est que c'est pas juste le fait de se sentir bien, en fait, c'est pas juste le bien-être. La santé mentale, ça couvre aussi tous les états émotionnels qu'on peut avoir, mais aussi nos capacités, par exemple. Le fait de se sentir capable de prendre soin de soi, le fait de faire face aux difficultés qu'on peut avoir, le fait d'être en capacité d'être en lien avec les autres et, par exemple, le sentiment d'accomplissement qu'on peut avoir suite à nos succès et tout simplement ce qu'on est capable de faire. Donc, quelqu'un qui se sent bien en termes de santé mentale, c'est pas seulement quelqu'un qui peut dire qu'il a un bon moral, en fait. C'est quelqu'un qui peut témoigner de beaucoup plus de choses, comme j'ai dit juste avant.
1: Voilà. Okay.
2: Il y a énormément de facteurs différents qui influencent la santé mentale et en particulier les troubles en santé mentale. Si on prend rien que l'exemple de la dépression, par exemple, il va y avoir des facteurs génétiques, des facteurs environnementaux, des facteurs qui sont dus à comment la personne s'est développée dans son enfance, dans sa vie. Il va y avoir des facteurs qui sont liés à la société dans laquelle elle se développe. Et ça rend très complexe, du coup, d'expliquer vraiment biologiquement comment ça fonctionne.
1: L'État, à la suite de la pandémie de la Covid, a développé des aides pour les étudiants, pour la santé mentale des étudiants en particulier. Et du coup, est-ce que ça veut dire que cette population-là a été plus affectée qu'une autre population ? Pourquoi ça pourrait être le cas ? Est-ce que tu as des pistes de réflexion là-dessus ?
2: Eh ben, je pense que... Et ça, c'est des choses qu'on lit beaucoup sur les études qui sont faites sur la santé mentale des jeunes. La période de l'adolescence, donc l'adolescence large, si on peut dire, qui commence un peu plus... un peu après une dizaine d'années et qui finit autour de la vingtaine d'années, c'est une période qui est très, très, très chargée en instabilité émotionnelle. Il y a énormément de changements qui s'opèrent au niveau biologique déjà, au niveau comportemental, au niveau relationnel et affectif. Et on sait que les jeunes à cette période-là prennent beaucoup plus de risques dans la vie parce que ils commencent à changer leurs préoccupations relationnelles et affectives, par exemple. Ils expérimentent un changement au niveau du corps. Il y a plein de modifications. Il y a une modification de l'environnement aussi. Quand on commence des études, par exemple, souvent on part de chez ses parents, on prend un appartement, on a un nouveau mode de vie, on a besoin de se faire des amis pour s'intégrer dans une nouvelle ville peut-être. Donc tout ça fait qu'il y a énormément de changements et donc il y a une envie, un besoin d'expérimenter la limite, en fait, le risque. Et du coup, ça crée une plus forte sensibilité, si on peut dire, aux événements qui vont venir perturber, en fait, la santé mentale telle qu'elle pouvait être. Si elle était déjà stabilisée, ça vient la perturber. Si c'était déjà instable, ça peut perturber encore plus.
1: Alors toi, tu as commencé pendant le Covid à travailler, c'est ça ? Donc, j'allais te demander, est-ce que tu as vu une différence entre avant, pendant et après la pandémie ? Est-ce que, en tout cas, entre pendant et après les confinements, par exemple, tu as observé des changements ? À quoi ils pourraient être dus ? Voilà.
2: Eh ben oui, alors moi, c'est vrai que je suis un petit peu influencée par le contexte dans lequel j'ai commencé. J'ai démarré exactement en mars 2021. Très clairement, il n'y a jamais eu autant de demandes de consultation sur le dispositif sur lequel je bosse que à cette période-là, parce que les jeunes étaient seuls, quoi. Ils étaient seuls et en plus ils étaient enfermés, quoi. Il y a aucun moyen de se rassembler, pas moyen de sortir pour évacuer le stress, pas moyen d'échanger avec des personnes pour dire que tous ensemble on trouve que ça va pas. Ça fait beaucoup. Ça fait beaucoup et je pense que ouais, c'était une période particulièrement difficile. Ça a diminué un petit peu, enfin, ça allait mieux si on peut dire, une fois que le couvre-feu a été levé, évidemment, une fois que les cours ont repris aussi en présentiel. Il y a eu une phase un petit peu compliquée à la reprise des cours en présentiel parce que beaucoup d'étudiants aussi ont trouvé que c'était rassurant quelque part d'être dans son environnement.
1: Ouais,
2: Chez
1: carrément.
2: soi. Ça pouvait être rassurant aussi de ne pas avoir à rencontrer les autres, de pouvoir rester dans son coin, d'être autonome dans son rythme, de pouvoir être en décalé si on veut être en décalé. Les difficultés psychologiques n'étaient pas du tout les mêmes qu'aujourd'hui, en fait. Au moment où il y avait du coup encore le couvre-feu et même un petit peu après, ce qui prévalait beaucoup, c'était des symptômes soit dépressifs, soit anxieux qui étaient très très très forts. Et tout tournait autour de la question de l'enfermement. Alors ça venait réveiller plein de choses personnelles derrière. Ça pouvait être l'éloignement avec la famille, mais ça peut générer beaucoup de remises en question. Mais tout était plus intense parce que c'était tout resserré autour de cette problématique. Il y avait que ça à faire à part travailler et tout remettre en question parce qu'on était seul chez soi. Dans tous les états de crise, de manière générale, crise psychologique, crise socio-économique, crise sanitaire pour le coup, ça implique très souvent une remise en question. En tout cas, ça bouscule tellement que la plupart du temps, on se remet forcément en question quelque part. Ça n'engage pas toujours un changement, mais c'est très souvent, en tout cas, il y a un questionnement qui se fait. Parce qu'on réagit à la crise de cette manière-là. Ok, il y a un souci, qu'est-ce qui se passe? D'où vient le problème? Et je crois que c'est déjà le cas pour la période étudiante, de manière générale. C'est-à-dire que, comme je l'ai dit, c'est une période où il y a énormément de changements dans l'environnement qui démarrent. Et c'est des périodes qui font très peur, mais qui sont très intéressantes, si j'ose m'exprimer ainsi. Dans la psychothérapie, parce que c'est des opportunités à faire des choses nouvelles et des choses nouvelles qu'on peut choisir comme étant plus cohérentes avec nous-mêmes, qui nous correspondent mieux. C'est souvent à ça que servent les crises, en fait. D'ailleurs, c'est à nous remettre en question, mais pour réadapter à un environnement ou à quelque chose qui a changé et qui doit être renouvelé, du coup. Et même si aujourd'hui on n'est plus autant impacté par les conséquences de la crise sanitaire, il y a beaucoup, beaucoup d'étudiants qui viennent sur le dispositif de psychothérapie en disant que c'est pas ce à quoi ils s'attendaient, leurs études, le monde dans lequel ils se sont installés dans ce début de vie d'étudiant. Et du coup, ça les remet en question. Pourquoi est-ce que j'ai choisi de faire ces études? Où est-ce que je veux aller? Ça s'est pas passé comme je voulais. Est-ce que c'est parce que c'était pas là que je devais aller. C'est naturel d'avoir ces questionnements-là.
1: Bien sûr.
2: Et c'est important aussi de ne pas rester seul avec ça, parce que parfois ça se décante tout seul, mais quand ça prend beaucoup de place, c'est dur à vivre.
3: Personne ne s'attendait à ce que ce soit des besoins qui durent, en fait. Et on a tous constaté en étant face à ça que, en fait, les besoins ont été révélés par la crise, mais ils existaient déjà. On constatait déjà ça avant la crise, sauf que ça ne se voyait pas. Et comme ça a été empiré par la crise, eh ben, ça a inquiété davantage. Et l'avantage, si on peut dire, c'est que ça a créé
1: Des dispositifs.
3: des dispositifs comme celui-ci, des solutions un peu plus concrètes.
1: Quand tu reçois des patients qui viennent avec ces problématiques-là, comment tu t'y prends? Pour soigner en fait ces troubles-là, est-ce que c'est des conseils que tu donnes, c'est de la remotivation? Est-ce que y a besoin d'un accompagnement médicamenteux des fois? Ouais, comment ça se passe?
2: J'essaie de partir du principe déjà que c'est la personne qui vient me voir qui est experte de sa vie, même si elle est dans un moment où elle a l'impression que plus rien n'a de sens et qu'elle ne sait plus rien sur elle-même parfois, c'est à ce point-là. La première étape, c'est vraiment d'écouter dans son sens le plus neutre possible, c'est-à-dire amener la personne à exprimer tout ce qu'elle a besoin d'exprimer au niveau émotionnel. et tous ces questionnements aussi. De poser tout, déballer tout, mettre tout à plat, parce que une fois que tout a été dit, c'est là qu'on peut commencer à reprendre les choses, à faire le tri. C'est un peu comme si on vidait son sac sur la table et qu'après on réarrangeait tout les pièces de monnaie avec les pièces de monnaie, enfin tout se remet ensemble et après on réarrange le sac à dos pour le ranger. Et c'est souvent comme ça que je montre les choses aux étudiants. Je leur dis, mon but c'est de vous ouvrir des portes, de vous ouvrir des pistes de réflexion, d'ouvrir les choses et après vous allez dans la direction où vous avez envie d'aller. Parce que c'est vous qui, c'est votre vie, quoi. C'est vous qui savez. Donc vous y allez. Pour les personnes qui ont vraiment du mal, je leur dis, mais imaginez, essayez d'ici la prochaine fois, d'envisager tout le temps que ça se passerait bien. Qu'est-ce que ça créerait? Et ben parfois, ça ouvre les perspectives, ça fait voir les choses autrement. J'avais jamais pensé à faire ça. Ben, c'est normal, quand on est seul avec soi-même, on n'y arrive pas.
1: Est-ce que tu as parlé plusieurs fois de troubles anxieux, des troubles dépressifs? Est-ce que tu peux définir un peu les différences, un peu mettre au clair tout ça?
2: Donc, c'est des maladies psychiques qui sont reconnues, en fait, au niveau mondial comme étant, avec des symptômes, comme peut l'être une maladie somatique, et qu'on peut diagnostiquer à partir de ces symptômes, et on a des pistes pour les soigner. Les troubles anxieux, c'est une première famille de ces maladies psychiques où, en fait, les personnes qui, par exemple, font des crises d'angoisse, il y a celles qui sont constamment inquiètes de l'avenir, il y a celles qui ont un stress permanent. Je ne vais pas tout détailler, mais en gros, c'est toutes les manières de s'inquiéter à des formes qui sont pathologiques, on peut dire, c'est-à-dire qui sont considérées comme anormales. Voilà, donc on s'inquiète trop au point que ça crée une incapacité à vivre les choses de manière sereine à aucun moment ou presque. Donc ça, c'est les troubles anxieux. La dépression, les troubles dépressifs, c'est une maladie mentale qui est plutôt de l'ordre de la perte d'intérêt de tout ce qu'on pouvait apprécier avant. C'est quand on est tellement, souvent c'est qu'on est submergé par tellement de choses qu'on finit par perdre de l'intérêt pour tout, on ne fait plus rien, on n'a plus envie de sortir de son lit, on est ralenti, on ne se motive pas, on ne se concentre pas, on dort peu, on mange peu, ou au contraire, on dort beaucoup. C'est le fait d'être un peu éteint, quoi, comme si on avait arrêté de fonctionner d'une manière à prendre part à la vie, comme on pourrait dire. Je ne sais pas si c'est clair, mais. Donc, il y a une différence entre les deux, c'est-à-dire que d'un côté, il y a beaucoup, beaucoup d'émotions, et de l'autre, il n'y en a plus du tout.
1: Est-ce que s'il y a un étudiant aujourd'hui ou un lycéen qui nous écoute et qui se sent pas très bien et qui Ouais, qui se pose des questions à ce niveau-là, qu'est-ce que tu lui conseillerais et à partir de quand est-ce que tu conseilles d'aller voir quelqu'un, d'aller consulter un psychologue?
3: Je considère que à partir du moment où quelqu'un se pose des questions, que c'est plus possible de gérer ça tout seul en fait, mais qu'il sait pas où aller ou à qui demander, il faut qu'il pouvoir en parler à quelqu'un. Après, quelqu'un, ça peut être quelqu'un de son entourage ou de ses proches qui a une bonne oreille, quelqu'un qui sait écouter et pouvoir lui permettre d'exprimer un peu les choses. Ça peut déjà aider parfois de juste partager avec quelqu'un qui sait bien écouter ce qui va pas, parce que parfois le fait d'exprimer les choses telles qu'elles sont, juste les exprimer fait du bien. Et après, ben il y a des situations où les gens ont déjà fait ça, ou alors juste ils se sentent pas de le faire avec quelqu'un qui fait partie de leur entourage, ce qui est totalement normal. Et ils ont quand même pas envie que la situation dure comme ça, c'est pas possible, ou on leur a dit que c'était pas possible. Et donc, ben, à partir de ce moment-là, je considère qu'il faut qu'ils puissent en parler à un professionnel de santé. Quand on cherche à parler à quelqu'un, quand on cherche à trouver peut-être un professionnel à qui parler, il faut être suffisamment en confiance pour le faire. Et c'est pas grave si ça arrive pas du premier coup à quelqu'un pour vous qui sera placé au bon moment, c'est sûr. c'est jamais anodin en fait. Déjà de se livrer à quelqu'un, c'est jamais anodin. Et en plus de dépasser le préjugé qu'on peut avoir quand on connaît pas cette fonction, c'est encore une autre étape. Et c'est pour ça que quelqu'un qui vient prendre un rendez-vous chez le psy, il vient pas juste prendre un rendez-vous chez le psy. Il vient après souvent des semaines, voire des mois de réflexion, de se dire, mais où est-ce qu'il faut que j'aille? Il y a eu une recherche, il y a potentiellement des rencontres qui se sont mal passées avec d'autres professionnels. Et il y a souvent des étudiants qui me disent, voilà, ça fait un moment que j'y pense, mais je voulais pas prendre la place de quelqu'un ou je sais qu'il y a des gens qui ont des situations plus graves que la mienne. Et je comprends cette réflexion-là parce qu'on peut tous passer par cette préoccupation des autres, mais ça doit pas minimiser le fait que c'est compliqué pour eux aussi. Et à partir du moment où c'est compliqué pour quelqu'un et au point que ça prend trop de place et que c'est trop dur à gérer seul, voilà, il faut pouvoir s'accorder le bénéfice du doute que ça puisse faire du bien. Ça vaut le coup d'essayer.
1: Comment est-ce que toi, tu gères ta santé mentale face à tout ce que... Alors, en général, mais aussi face à tout ce que tu reçois chaque jour dans tes consultations?
3: Ouais, y a plein de choses différentes qui m'aident. La première chose, c'est que il faut pas rester seul face aux situations qu'on vit. Ça vaut pour chacun et ça vaut pour les psychologues aussi qui travaillent dans la santé mentale. Et discuter avec des collègues, ça fait vraiment du bien. Et en particulier avec des collègues psychologues qui, du coup, comprennent un peu comment on peut prendre à cœur les choses, comment elles peuvent nous toucher particulièrement parce qu'on est confronté à des histoires parfois très dures ou des propos, des mots qui sont forts. Donc, ne pas rester seul. Et là où ma foi m'a beaucoup encouragée, c'est dans le sens que je mets dans mon travail. C'est-à-dire que je fais pas juste ce métier parce que ça me fait plaisir d'entendre parfois des choses très compliquées à entendre ou parfois de constater des gens qui vont mieux, hein. C'est aussi toute la beauté de ce travail. Mais ça a d'autant plus de sens que c'est pas juste moi, mon petit travail.
1: Oh, merci beaucoup. C'était hyper intéressant. C'est vrai qu'on a beaucoup de présupposés sur la santé mentale et on sait finalement pas trop ce que c'est. Et du coup, c'est hyper intéressant d'avoir un peu une vulgarisation de tout ça par quelqu'un qui s'y connaît. Et du coup, ça rend les choses vraiment hyper intéressantes.
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0: Seigneur. Daniel K. Davis Kebi.
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Salut à tous les auditeurs d'FM Évangile 66, c'est Clément du groupe Be Witness. On vient de sortir notre tout nouvel album, Il est temps, un album qui nous parle de foi, de joie et d'espérance. Je vous propose tout de suite d'écouter le chant qui a donné son titre à l'album, Il est temps. Bonne musique, bonne louange.

Bonsoir à tous, je m'appelle Yann et voici mon histoire. Je suis né à l'aube d'un certain 13 octobre en Côte d'Ivoire. Asthmatique dès le départ, la moindre crise me tue. Mais grâce à Dieu.

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Et Dieu est le Dieu des miracles. Même quand il n'y a plus rien à faire, il peut encore faire quelque chose. Il y a un homme qui est né sans bras et sans jambes qui a dit ceci. « Moi, je garde toujours une paire de souliers dans mon armoire parce que je crois au miracle. » Je dis que Dieu est le Dieu des miracles et que ta foi ce soir peut te permettre assez de saisir ton miracle. Je dis que la foi qui t'anime peut te permettre de saisir et de vivre le miracle de Dieu. Juste la foi. Pas l'incrédulité, pas le doute, la foi. Si tu crois, alors tu verras la gloire de Dieu.

0: 365, une année de dévotion de Yannis Gauthier. Avancer dans la bonne direction. Quand la conduite d'un homme lui plaît, le Seigneur lui donne d'avancer avec assurance dans la vie. Psaume 37, verset 23. Avez-vous l'assurance d'avancer dans la direction divine ? Êtes-vous au bénéfice de l'approbation de Dieu là où vous vous trouvez ? Personnellement, pour être certain d'être dans la voie de Dieu et d'en retirer tous les bénéfices, il a fallu que je fasse de multiples concessions, dont voici quelques exemples. J'ai dû mettre un terme à toutes mes mauvaises fréquentations. J'ai dû mettre fin à mes ambitions démesurées. J'ai dû me réinsérer dans la société et j'ai dû réévaluer mes priorités. La Bible nous dit « Considère le chemin par où tu passes et que toutes tes voies soient bien réglées. » Proverbe 4, verset 26. En considérant à présent le chemin sur lequel vous êtes, y a-t-il une action indéniable qui vous incombe ? Rêver d'un changement ne produira rien de concret dans votre vie. Si vous souhaitez avancer sur le chemin de Dieu, il vous faut prendre les décisions qui s'imposent. Et n'oubliez pas aujourd'hui qu'il n'y a pas de résultat sans sacrifice. Une année de dévotion de Yannis Gauthier, paru aux éditions Gospel Action Production.
1: Il est 2h du matin. 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